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2: Tout commence sur les rives du Nil. Dans les années qui suivent la chute de Cléopâtre, l'Égypte, longtemps gouvernée par ses propres rois, vient de passer sous l'autorité de Rome. Pour le grand chef romain de l'époque, Auguste, cette conquête n'est pas seulement un trophée, c'est une prise immense. L'Égypte nourrit l'Empire de Rome par son blé et remplit ses caisses par ses impôts. Elle offre surtout une ouverture vers un autre monde. À l'est du désert égyptien s'étend la mer Rouge, et de l'autre côté de cette mer, les géographes de l'époque placent une région dont le nom fait rêver les Romains. Cela s'appelle l'Arabie heureuse, et ce nom n'a rien d'innocent. Dans l'esprit des hommes de Rome, cette Arabie du Sud est le pays des parfums rares. C'est de là que viennent l'encens et la myrrhe, ces résines précieuses que l'on brûle dans les temples, que l'on utilise dans les rites, que l'on vend cher sur les marchés commerciaux de la mer Méditerranée. À Rome, chaque fumée d'encens rappelle qu'il existe loin, très loin, des royaumes capables d'enrichir ceux qui contrôlent les routes d'accès. Et pourquoi pas, un jour posséder cette Arabie du Sud. Auguste réfléchit. Rome achète ses précieuses marchandises, d'accord, mais aussi c'est vrai qu'elle dépend de ces marchandises. Elle ne contrôle pas le pays qui les produit. Et puis en plus, le prix fixé par les commerçants, les réseaux, tout ça, bah, ça revient très cher. L'Empire romain accepte mal ce qui lui échappe. Il veut connaître les routes, il veut atteindre les ports. Alors, cette idée, à la fois simple et dangereuse, puisque Rome possède désormais l'Égypte, pourquoi ne pousserait-elle pas un peu plus loin? Pourquoi ne pas traverser la mer Rouge? Pourquoi ne pas marcher jusqu'à ce fameux royaume, mystérieux royaume de l'encens, l'Arabie heureuse? Et si nous tentions l'aventure, se demande Auguste, et si j'envoyais une colonne armée là-bas, en Arabie, voir ce qui se passe, comment nous pourrions établir notre influence et bien sûr, mettre la main sur les ressources précieuses de l'Arabie. Voilà ce à quoi pense Auguste.

Auguste a une idée, il va charger un homme de cette mission militaire, c'est lui qui va diriger l'expédition. Il s'appelle Aelius Gallus, son nom ne dit presque rien aujourd'hui, c'est vrai que Gallus, on ne sait pas trop, c'est pas resté dans les mémoires, reste que c'est bien lui qui va se mettre au travail et c'est bien lui qui prépare la troupe. Parce que c'est pas le tout de dire on va y aller, il faut préparer les soldats, il faut quand même trouver des navires, on va traverser la mer Rouge. Donc déjà, l'organisation de la mission, c'est en soi peut-être pas une grande bataille, mais en tout cas, c'est vraiment un travail à accomplir. Et Rome, à cette période, pense qu'envoyer un préfet, Gallus est préfet, quelques militaires, en fait c'est là la première erreur des Romains. Ils pensent que ça va suffire pour conquérir l'Arabie. Alors c'est vrai qu'ils n'en savent pas grand-chose de cette Arabie, mais il y a cette idée générale que ça va être facile et que bon allez, on prend quelques soldats, quelques bateaux, on y va et la conquête sera facile.

Le premier adversaire est la mer Rouge. C'est bien là un adversaire. Absolument. Alors, parce que les Romains connaissaient la mer Méditerranée, ils y avaient leurs habitudes, leurs ports de pêche, ils connaissaient les vents, ils connaissaient les caprices de la mer Méditerranée. Mais là, la mer Rouge, ça n'a rien à voir. Beaucoup moins familière. Bordée de côtes qui sont sèches. Les ports sont rares, les traversées sont longues, pénibles, très pénibles. Les bateaux, quand ils finissent par atteindre le port de Heukkoum, que l'on surnomme à l'époque le village blanc, ils n'arrivent pas dans un grand port richissime de la côte méditerranéenne romaine. Ils arrivent dans un petit port nabatéen, quelque part sur la côte arabique. L'armée romaine arrive, elle pose le pied à terre et se pose tout de suite une question. Une fois que la troupe est débarquée, que les bateaux sont là au port, ils attendent, la question c'est où est-ce que l'on va? Où est le chemin? Est-ce que nous avons des guides? Cette Arabie si heureuse? Comment fait-on pour y aller? La question est simple en soi, mais quand on se pose cette question de façon opérationnelle, l'Arabie c'est où? Le problème c'est qu'à ce moment-là, personne ne sait répondre.

L'armée de Rome attend. Elle attend des informations, elle attend des guides et chaque jour qui passe pèse sur le moral de ces soldats qui ont traversé la mer et qui n'ont pas encore commencé leur véritable marche vers leur objectif militaire. Ils regardent l'intérieur de leur tente et ne voient pas de route romaine. Gallus doit décider, c'est leur chef. Partir tout de suite, ce serait dangereux. Rester trop longtemps dans ce port, l'est aussi. S'ils avancent sans un guide qui soit sûr, ils pourraient perdre toute l'armée. S'ils tardent, les maladies vont gagner du terrain et affaiblir les uns. Voilà la solitude de Gallus, c'est la solitude du commandement. Comment faire ? Mais un homme vient d'arriver, il s'appelle Sylaus. Cet homme, les Romains le découvrent, ils se disent « Tiens, c'est un guide ». Ils ne le connaissent pas. Mais lui, en revanche, Sylaus, lui, il connaît parfaitement bien les Romains. Il sait comment ils sont, il sait comment ils travaillent. Il connaît leur mentalité, mais aussi, il connaît la route pour l'Arabie heureuse. Il sait comment faire pour y aller. À ce moment-là, entre les Romains qui vont faire confiance à ce guide, ils ne savent pas trop qui c'est, et ce guide qui, lui, connaît parfaitement bien les Romains, une alliance va se nouer.

une alliance et les ennuis qui commencent. Parce qu'en fait, quand la colonne militaire se met en marche, ce guide, Sylaus, on se rend compte, soit il n'est pas bon, il est mauvais, il les emmène sur des chemins trop longs, tortueux, il se fatigue, il tourne, il retourne, soit il cherche à fatiguer intentionnellement la troupe romaine pour que celle-ci, quand elle arrivera en Arabie, eh bien que celle-ci soit trop faible pour mener bataille. Parce que qu'est-ce qui se passe là sur le terrain ? On voit les soldats qui marchent des jours et des jours. Le soleil tombe sur leur casque, la poussière colle à leur visage. Ils attendent avec impatience la prochaine halte, comme on attend un secours qui ne vient jamais. On leur a parlé d'un royaume riche, on leur a vanté des encens, on leur a vanté des élixirs de bonheur. Et qu'est-ce qu'ils trouvent ? Rien. Un chemin poussiéreux au sud.

Galucés dans un piège, ils se rendent bien compte que la situation n'est pas possible. Il renvoie son guide. Donc forcément, il perd la connaissance des pistes. Mais s'il continue de lui faire confiance, il risque un drame. Donc voilà, dans cette expérience, Silaus révèle la fragilité de Rome, simplement de se faire prendre à son dépens par un guide qui n'en était pas véritablement un. Résultat, il faut se débrouiller tout seul. Il faut donc essayer de trouver de briques et de proc des gens qui essayent de guider. Voilà, c'est très compliqué. Mais finalement, à force d'avancer à l'aveugle, à force de recruter des guides au jour le jour, de façon tout à fait archaïque et désorganisée, et bien malgré tout, l'armée de Galus arrive en Arabie.

Mais l'Arabie, c'est quoi exactement? Quand vous êtes un soldat romain, que vous marchez depuis des semaines et des semaines, vous n'en pouvez plus. On vous dit, vous êtes en Arabie. D'accord, en Arabie peut-être, mais qu'est-ce que l'on voit? Du sable? Un soleil qui frappe dès les premières heures du jour? Les soldats ont chaud, trop chaud, sous leur équipement militaire. En plus, il n'y a pas d'ennemi. L'ennemi, le vrai ennemi, finalement, c'est la chaleur. C'est le manque d'eau. Les journées sont lourdes, la discipline romaine tient encore, mais elle ne protège pas de tout, elle ne protège pas d'une troupe qui, oui, est arrivée dans l'Arabie heureuse. Elle est cette Arabie heureuse, mais où est-elle? Ils se rendent compte que cette Arabie est un pays immense et que l'on n'y voit peut-être pas les hommes, pas encore. Ils sont là, bien sûr, ils vivent. Non, non. Qui vous accueille quand vous arrivez dans l'Arabie de cette époque? C'est la soif qui vous accueille. La soif qui vous fait mourir de soif. L'eau devient une grande affaire dans cette expédition. Il faut la trouver, il faut la transporter, il faut savoir où sera le prochain point d'eau. Pour une armée en marche, ce n'est pas un détail. C'est une condition de survie. Une erreur de route, par exemple. Un guide, toujours ces guides. À l'époque, il n'y a pas de GPS. Comment on fait pour se débrouiller dans cette immensité désertique? Une erreur d'orientation, ça coûte la vie à plusieurs hommes qui vont mourir de soif. En fait, d'une expédition militaire, c'est un enfer que en train de vivre cette troupe romaine qui ne s'en sort pas.

Et puis vient cette ville sortie du désert, Marib. La ville de Marib, une vraie ville, avec des populations, avec des hommes qui s'occupent de préserver la ville, avec une économie, avec une organisation tribale. N'arrive pas dans une toute petite oasis perdue entre deux palmiers. Non, non. Marib, d'un point de vue militaire, c'est un objectif conséquent. Car Marib, même si la ville ne présente pas les attributs d'une ville impériale romaine, avec des fortifications, avec des systèmes d'irrigation d'eau, avec des routes, avec des temples, avec des constructions en dur, Marib, malgré tout, est un espace urbain dans lequel le premier étranger qui vient ne s'aventure pas comme cela. Qui plus est, si l'étranger est romain et s'il est armé d'une lance ou d'une épée, il est prié de rester, si ce n'est dehors, voire de s'en aller, parce que qu'est-ce qui peut se passer? Les tribus de Marib peuvent se rassembler, définir un organisme de commandement et contre-attaquer les Romains qui sont à l'extérieur de la ville. Et qui sont ces Romains à l'extérieur de la ville, ces hommes qu'on a vus dans la situation la plus périlleuse au cœur du désert? Ils n'en peuvent plus. Ils sont désespérés. Ils voudraient prendre Marib, mais en fait, cette Arabie heureuse, ils l'ont sous les yeux. Elle est là, elle est désirable, elle est organisée, elle est là, cette terre qui produit l'encens, qui produit des épices formidables. Elle est là, cette terre de culture, cette terre de coexistence entre les communautés. Elle est là, cette Arabie heureuse. Mais les Romains ne peuvent plus y aller. Ils n'ont plus la force. Leur escapade a été trop longue. Ils ont trop souffert. L'Arabie heureuse, ils la regardent de loin, de leurs yeux fatigués, de leurs yeux épuisés.

Pour Gallus, leur chef, l'instant est cruel, il faut le reconnaître. Il touche à ce que Rome était venu chercher. Toute l'expédition semble se concentrer sur cette approche, mais voir la capitale et ne pas être en capacité de la prendre, être devant ces Sabéens, on les appelle comme ça à l'époque, être devant eux, c'est pas les soumettre. Et Rome est un régime, c'est une puissance qui veut soumettre, puisqu'ils veulent mettre la main sur les richesses de Marib et de l'ensemble de l'Arabie heureuse. Voilà, ils ont marché jusque-là, ils sont dans cette situation qu'on a maintes fois évoquée, et Gallus est obligé finalement de se rendre à la réalité. S'ils attaquent Marib, ils vont se faire massacrer. Le seul moyen finalement de sauver encore quelques vies, c'est de battre en retraite. Oh, de façon bien peu glorieuse. Sachant que retourner, ça veut dire retraverser le désert. Dans l'autre sens. Et là encore, ça va être une épreuve.

Soyons historiques, soyons cliniques. Marib n'a même pas été attaquée, n'est pas devenue romaine. Le sud arabique n'a pas été annexé. Les populations, les Sabéens, n'ont pas été soumis. Rome

venue à la porte de l'Arabie heureuse, ça factuellement c'est tout à fait exact, mais elle n'a pas franchi cette porte. C'est ce qui rend ce moment si puissant. Gallus est au plus près de la victoire au moment où celle-ci lui échappe totalement. Il faut imaginer le drame pour cet homme qui commande des Romains qui sont au-delà de l'au-delà, du bout du rouleau. Ils n'en peuvent plus. Qui plus est, la route du retour est éminemment dangereuse. Le rêve s'achève dans un désastre absolu. Les soldats romains laissent derrière eux Marie, mais marchent dans le désert. Ils essayent de retrouver les pistes, ils essayent de rejoindre la côte. Et finalement, ils atteignent la mer Rouge. Les bateaux sont toujours là, il s'en est passé des semaines et des mois, ils n'ont pas bougé. Eux au moins, les marins, ont échappé au calvaire. Cette traversée qui est pourtant pénible, elle est difficile, hein. Eh bien, ce sera une délivrance. Pourquoi ? Parce que c'est la fin de l'épreuve. C'est la fin de ce cauchemar pour cette colonne de militaires fatigués. Gallus revient, traverse la mer et pose le pied sur l'Égypte avec cette vérité qu'il doit maintenant transmettre. Rome a atteint l'Arabie heureuse, mais Rome ne l'a pas conquise. Elle l'a vue de près, mais elle ne l'a jamais possédée. C'est un moment difficile et comme les Romains sont des politiques, ils ont trouvé le moyen à l'époque de modifier ce récit. Parce que la réalité, on l'a vu, on est bien d'accord. Mais Rome va quand même dire qu'ils ont vaincu des ennemis. Hein, quand même. Bon, c'est complètement faux, hein, mais ils vont quand même le dire. Parce que finalement, à l'époque, personne ne vérifie. Hein, il n'y a pas de photographie, il n'y a pas de données disponibles partout dans le monde sur le web. Vu que lorsqu'une information va d'un point A à un point B de la planète, on peut torsader et s'attribuer des victoires qui n'en sont pas. Donc voilà, Rome explique qu'ils sont arrivés au Yémen antique, bon, donc l'Arabie heureuse, et que voilà, ils ont réussi à la conquérir, ils ont réussi à prendre des villes, à accrocher un trophée à leur épée, etc. En fait, c'est complètement fou. Mais ce qui est intéressant à l'époque, c'est de se rendre compte que la toute-puissance romaine, la non-compréhension de l'autre, une posture dès le départ belliqueuse, ce que tu produis m'intéresse, donc je vais t'attaquer pour te contrôler, ça ne fonctionne pas. Et l'Arabie, et c'est ça qui est formidable, l'Arabie n'a même pas eu besoin de se battre. Elle a été ce qu'elle était profondément, un pays heureux, un pays qui n'a pas eu besoin de se battre pour repousser les légionnaires romains qui voulaient l'envahir.

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1: C'est avec un énorme plaisir que je vous retrouve sur Média pour On Fusionne pendant une petite heure. Eh bien, nous allons vous accompagner avec notre ami Aestam à la réalisation. Coup de cœur, vibration, fusion, on y va. Et on commence très très fort avec Rijalla El Jouad, Zakaria El Rafouli qui nous régale avec ce mashup façon fusion. Un très bel hommage à la musique populaire marocaine. Et juste après, Abdelkader Yabou'alam, un classique façon fusion avec des touches électro-vintage comme on aime. Chapralet sublimé, à tout de suite.

Splendeur. Tout de suite, un autre classique qui parlera pas mal d'entre vous, je pense. Yom Warayom. Et c'est Ranim Mardini qui nous régale avec cette cover façon fusion. On adore le rendu, petite pépite, comme on aime. Et juste après, Shema, Nesla Houariat, la musique populaire toujours à l'honneur dans Fusion. C'est Mehdi qui nous propose cette fusion hors pair. On écoute ensemble et on se retrouve dans quelques

Remix Bnet Lhawariat façon fusion Mehdi qui impose son ADN musical teinté de fusion. Tout de suite, Helwa ya Baladi, de la douceur, un classique revisité par Deep Soul et Lina Slaby pour cette rencontre façon fusion. Et juste après, changement totalement de registre, d'ambiance, Hajib, qui d'autre du chez Habib Purju, façon fusion, drill, trap, électro. Un vrai morceau qui fait office un peu d'ovni musical, et c'est ce qu'on aime dans Fusionne.

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1: Ravie de vous retrouver sur Média pour la deuxième partie de On Fusionne. Bienvenue à vous si vous venez de nous rejoindre tout de suite. On commence très très fort avec Inès Inès, DJ Rajbi, pour eh bien, cette réécriture fusion de Mohamed Rouicha, un sans faute. Et juste après, un autre classique de la diva Warda, Betwen Nisbik, enrobé dans l'électro ultra aiguisé de Night Flyer. Très bonne écoute à tous.

Night Flyer qui nous régale comme à chaque fois. Warda sublimé par le talent de Night Flyer. Reste avec nous sur Média tout de suite. De la Haïta pur jus, Sidi Ahmed, de la Haïta mon amour, donc l'EP de Wydad Mjama qui nous propose ce superbe morceau. Et juste après, ce sera bien Cheikh Armiti avec Soufiane Azad qui nous propose cette très belle réécriture. À tout de suite.

chez Kharmetier, la reine du rail, grâce à Soufiane Azed, eh bien, elle prend une toute autre dimension ultra moderne tout en restant fidèle à l'original. Restez avec nous sur Média. Tout de suite, Jet Mahibati, le folklore, la musique populaire yéménite sublimée par les Yemen Blues. On écoute et on se retrouve dans quelques minutes.

Jette Mahibati, les Yemen Blues, on les aime tout particulièrement. Il s'est vrai qu'ils ont le don, eh bien, de faire de la fusion un art à part entière, un genre musical à part entière. Ils le prouvent encore une fois. D'ailleurs, on arrive à la fin de On se fusionne. Merci d'avoir été avec nous. Merci également à notre ami Aïssam à la réalisation. Tout de suite, on se quitte, eh bien, en beauté avec la Ounyat Style. Ayobit, fidèle à lui-même. Très bonne écoute à tous, très bonne suite des programmes. Et on se dit à demain, sans faute.

0: la signature d'accords bilatéraux en présence du prince héritier Mohamed Ben Salman et du président français Emmanuel Macron. Un mot de sport pour terminer ce flash avec les Jeux méditerranéens. La taekwondoïste Aminat Deraoui a offert au Maroc sa première médaille hier. L'athlète a décroché l'argent dans l'épreuve de taekwondo des moins de 57 kilos. Elle s'est inclinée face à la Turque Atiz Kubra Ilgun après un coup de poing jugé irrégulier par les arbitres. Et puis côté football, toujours dans cette 20e édition des Jeux méditerranéens, l'équipe nationale marocaine des moins de 20 ans a fait match nul face à la Turquie de partout hier au stade Franco Fanouti de Brindisi. Un match pour le compte donc de la première journée du groupe A. Prochaine rencontre pour les Marocains, ce sera demain 24 août face à la Tunisie. C'est la fin de ce flash. Merci à vous de l'avoir suivi. Restez à l'écoute sur Midi 1.
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1: 6h28 sur Médien. Bon réveil, bienvenue dans Matin Info. Merci d'être avec nous en ce dimanche matin. Dans quelques instants, votre premier journal de la matinée. On va parler droits de douane alors que le ton monte entre le Canada et les États-Unis. Ce sera juste après la météo. Au Maroc, le ciel sera partiellement nuageux à souvent ensoleillé à l'est de la ligne Taza-Agadir-Smara, clair sur le reste du pays. Attention, des orages sont possibles aujourd'hui sur le Moyen Atlas. Côté température, vous aurez 24 degrés à Safi, 26 à Rabat et Essaouira, 27 degrés à Casablanca et à Tanger sous le soleil, 27 degrés également pour Agadir. Il fera 30 à Nador, 32 à Léoun, Fès et Oujda, 34 degrés attendus aujourd'hui à Marrakech et à Bni Mellal et 40 à Errachidia, ce sera la maximale dans le royaume. En Algérie, le ciel sera partiellement nuageux à souvent ensoleillé au nord de la ligne Batna-Oran et au sud de Tamanrasset. Côté température, vous aurez justement 29 degrés à Oran, 30 à Alger, la capitale avec des nuages épars. Il fera 32 à Béjaïa, 35 à Annaba, 36 degrés à Tamanrasset avec des orages aujourd'hui, 37 degrés pour Chlef et pour Tiaret, 40

0: 41 degrés à Constantine, 44 à Rardaya, 45 à Biskra et 48 à Adrar, ce sera la maximale. En Tunisie, le temps sera souvent ensoleillé à l'ouest de la ligne sous Kasserine et clair sur le reste du pays. Vous aurez 36 degrés à Tabarka, 37 pour Monastir, Sousse et Bizerte, 38 degrés à Tunis, la capitale sous le soleil, 39 degrés à Kasserine, 40 pour Sfax et Gabès, 42 degrés à Djerba, 43 à Gafsa, 45 degrés à Touzeur. La maximale en Tunisie ce dimanche, ce sera pour Medline avec 47 degrés. À 6h30 sur Médien, lors de votre premier journal qui vous est présenté ce dimanche matin par Hugo Villard. Bonjour Hugo.
1: Bonjour Alicia, bonjour à toutes et à tous.
0: À la une fois de plus, Donald Trump qui s'en prend à un allié.
1: Le Canada voit certaines de ses importations aux États-Unis taxées à 50% depuis hier. Des nouveaux droits de douane annoncés après l'échec des négociations entre les voisins. Une nouvelle mesure qui ne va pas non plus faire du bien à l'économie états-unienne. L'ancienne zone autonome kurde s'intègre à la Russie. La réunification a été actée jeudi entre le pays et sa région nord-est. Un tournant pour Damas qui tente de se reconstruire après Bachar al-Assad, mais tout reste à faire.
0: Le travail humanitaire est à l'arrêt en Somalie.
1: Et le responsable se trouve aux États-Unis. Les coupes budgétaires dans l'aide mondiale impactent directement ce pays, de la corne extrêmement dépendant des financements étrangers. La Tunisie connaît en ce moment l'une de ses périodes les plus remuées, record de mobilisation sur le dernier mois avec de multiples revendications et au centre, la jeunesse qui ne sait que faire entre se battre ou fuir.
0: Et puis c'est un nouveau sacre continental pour le Maroc.
1: Après le football, cette année c'est au beach volley que les sportifs du Royaume brillent. Victoire en championnat d'Afrique des Nations hier.
0: On vous le disait en titre, hein, l'actualité de ce dimanche, c'est l'échec donc des négociations entre Washington et Ottawa.
1: Les conséquences donc, les États-Unis imposent des droits de douane de 50% sur certains produits canadiens, des mesures en vigueur depuis hier matin et qui concernent plus de 5% des exportations du pays à la feuille d'érable. Le Canada, pour sa part, promet une riposte au dollar près avec des mesures de rétorsion qui entreront en vigueur début septembre. Donald Trump sort donc une nouvelle fois les crocs avec un pays partenaire, mais ces mesures ne sont pas sans conséquences négatives, notamment sur l'économie américaine, comme l'explique José de Souza, professeur d'économie à l'université Paris-Panthéon-Assas et associé au Centre de recherche multidisciplinaire de Sciences Po Paris.
2: Cette politique agressive, c'est pour essayer d'en retirer quelque chose, hein, d'essayer de, un peu de contraindre les partenaires commerciaux à des concessions, par exemple, à ouvrir leur marché. Et bon, il y a quelques succès parce que quand vous mettez des droits de douane, vous protégez votre production locale. Donc ça a protégé quelques producteurs américains, par exemple. Mm-hmm. Et ça a aussi rapporté de l'argent à l'État parce que c'est des recettes supplémentaires. Mais de manière générale, les droits de douane augmentent aussi pour les autres entreprises. Si par exemple, vous augmentez les droits de douane sur l'acier, eh bien, il y a vos entreprises qui utilisent l'acier, bah, vont devoir payer l'acier plus cher pour construire des voitures, par exemple. Et donc, ça a des répercussions pour ces entreprises-là. Et ça a des répercussions aussi pour les ménages américains qui payent plus cher, l'inflation augmente. Donc, pour l'instant, et Trump avait déjà augmenté les tarifs depuis 2018, lors de son premier mandat, ça a plutôt des effets négatifs sur l'économie. Ça favorise certains secteurs au détriment d'autres, mais de manière générale, de manière globale, ça a plutôt un effet négatif.
1: L'analyse de José de Souza, professeur d'économie à l'université Paris-Panthéon-Assas et associé au Centre de recherche multidisciplinaire de Sciences Po Paris, il répondait aux questions de Soukaina Aziz. L'économie également en terrain de conflit entre les États-Unis et l'Iran. Le chef de la sécurité du régime des Mollahs avertit les pays du Golfe que tous ceux qui se joignent aux sanctions de Washington seront considérés comme des ennemis. Dans ce contexte, le président iranien assure lui que son pays ne baissera pas la tête et ne cédera pas à l'ennemi.
0: Et toujours dans la région Hugo, Damas et le Nord-Est actent leur réunification.
1: Fin de la division militaire, retour des services publics et garantie des droits kurdes. Jeudi dernier, le leader kurde Mazlum Abdi a annoncé la fin du processus d'intégration des institutions civiles et militaires kurdes au sein de celles de l'État syrien. Un moment charnière donc, mais le plus dur commence, Mohamed Erami, puisqu'il faut à présent gérer les ressources et le quotidien.
3: Au cœur de la vieille ville de Damas, entre les murs de pierre dorés et l'odeur du jasmin, l'accord signé avec les forces kurdes du Nord-Est ravive les mémoires. Sous une voûte de pierre, Ahmed arrange ses tomates. À 75 ans, cet ancien mécanicien réparait des camions à Deir ez-Zor et Boukamal avant la guerre.

0: Pour Ahmed, voir la Syrie se ressouder, c'est rouvrir une route qu'il croyait perdue. Mais à quelques rues de là, le thé à la main, Abou Mohammed regarde l'horizon avec anxiété.
1: Nous avons un pays unifié maintenant, mais nous voulons la sécurité, rien d'autre. Nous voulons juste vivre, et la sécurité manque encore. On ne sait pas encore si on vit en sécurité ou pas. Et maintenant, nous avons les Israéliens et les Américains complètement impliqués dans l'avenir de notre pays.
0: D'un côté, le soulagement d'un pays enfin réuni. De l'autre, la peur que cette paix ne soit qu'un mirage sous le regard des puissances étrangères. Le pays est entier, mais pour ses habitants, la paix de l'esprit reste à bâtir. Mohamed Rami, Damas, pour Média.
2: La Syrie qui poursuit donc sa phase de transition et la sortie de son nom de la liste états-unienne de terrorisme devrait bientôt être actée. Une mesure qui avait été conclue entre les dirigeants des deux pays lors de leur précédente rencontre. Et cela va donc permettre au pays de se reconstruire peu à peu dans un territoire où, pour rappel, les deux tiers de la population ont besoin d'aide humanitaire selon l'ONU.
3: L'aide humanitaire, justement, qui a drastiquement baissé en Somalie.
2: Et c'est un résultat, notamment, des coupes économiques du président Donald Trump. Selon l'UNICEF, elles affectent les services de santé et d'éducation dans un pays instable au niveau politique et sécuritaire. Par exemple, le secteur de l'éducation à lui seul a perdu 30 millions de dollars l'an dernier. Et sans cet argent, le travail humanitaire lui aussi s'arrête. Une situation qui renforce donc la famine et la rend invisible, comme l'explique Hervé Nicole. Il est cofondateur et co-directeur du centre de recherche Samuel Hall sur les migrations et le développement basé à Nairobi et à Kaboul.
4: Quand on dépend d'un donneur, on dépend aussi d'une politisation possible de l'aide. Et je sais que l'interruption de l'aide américaine, en tout cas sa forte réduction, a conduit immédiatement à la fermeture de 115 à 120 sites nutritionnels. Donc, c'est-à-dire à une réduction drastique de la couverture et de la suspension d'équipes mobiles. Les sites nutritionnels sont des équipes UNICEF qui parcourent le pays pour justement faire face à des crises. Donc, littéralement, qu'est-ce que cela veut dire? Ça veut dire que pour beaucoup de communautés, eh bien, aujourd'hui, la famine est de rigueur. Mais c'est une famine qui est invisibilisée, puisqu'il n'y a même plus de témoins. Et c'est bien cela qu'il faut avoir en tête. Les acteurs humanitaires, bon, par définition, c'est de l'assistance, ils aident, mais ce sont aussi des témoins. Alors, ils sont des témoins de l'inaction politique, ils sont des témoins aussi d'une forme d'irresponsabilité, puisque la situation de la Somalie, c'est une situation politique, économique et humanitaire qui est un legs qui remonte à bien plus loin que l'actuelle présidence américaine, il faut bien l'avoir en tête. Mais quand on voit cet appel d'UNICEF, on pense évidemment que c'est un rappel de nos responsabilités.
2: Vous entendiez Hervé Nicole, cofondateur et co-directeur du centre de recherche Samuel Hall sur les migrations et le développement, des propos recueillis par Soukaina Aziz.
3: Et au nord de notre continent, Hugo, la colère sociale ne faiblit pas contre le pouvoir tunisien.
2: Les manifestations se multiplient à travers le pays. En juillet dernier, 1101 mouvements sociaux ont été enregistrés par le Forum tunisien des droits économiques et sociaux. Un record depuis 10 ans, en cause les coupures fréquentes d'eau et d'électricité, mais aussi le manque de produits de première nécessité comme les médicaments. La répression menée contre l'opposition fait aussi partie des sujets, alors que les prisonniers politiques s'accumulent dans les geôles du pays. Et pour Aude Annabelle Canès, conseillère politique spécialisée sur le Maghreb et notamment sur la Tunisie, la jeune génération est tiraillée entre l'envie de départ et celle de faire bouger les choses.
5: Les enquêtes d'opinion, elles montrent une très forte aspiration à l'émigration. Donc, dans la dernière enquête d'Arab Barometer qui était consacrée à la Tunisie, il y a 67% de jeunes interrogés qui déclarent souhaiter émigrer, contre 34% des 30 ans et plus. Mais les 30 ans et plus sont déjà beaucoup plus installés. Et la motivation économique est très largement dominante. Et ça touche aussi beaucoup tous les, que ce soit des diplômés ou des non-diplômés. Oui, énormément d'ingénieurs qui sont très bien formés en Tunisie vont partir à l'étranger parce que il y a beaucoup plus d'opportunités économiques à l'étranger et ils partent à contre-cœur. C'est pas, voyez, c'est une nécessité de partir. Mais ça ne signifie pas que la jeunesse tunisienne serait politiquement résignée. Vous allez voir des jeunes qui vont participer aux mobilisations, qui vont utiliser énormément les réseaux sociaux et qui peuvent entrer très rapidement dans des mouvements autour d'une cause précise. C'est surtout une crise de confiance dans les perspectives collectives. Et l'enjeu des jeunes, c'est effectivement depuis des décennies, hein, c'est l'enjeu du pays.
2: Aude Annabelle Canès, conseillère politique spécialisée sur le Maghreb et notamment la Tunisie, également directrice du cabinet de conseil Anatco face à la dégradation des libertés individuelles et la montée du chômage. Elle était l'invitée de Martin Gibert dans le Grand Journal hier midi. Une interview à retrouver en intégralité sur medien.com. Et donc, il est responsable de ces coupures d'eau et

0: d'électricité. Une nouvelle vague de chaleur arrive en Tunisie. Jusqu'à 46 degrés sont attendus par endroit entre aujourd'hui et demain, selon l'agence de météo régionale.
1: Et au Maroc aussi, hein, il faudra faire attention aux fortes chaleurs aujourd'hui et demain.
0: Entre 40 et 45 degrés dans le sud, le sud-est et l'est du royaume, selon la Direction générale de la météorologie. Des températures qui pourraient, Alicia, donner envie d'aller à la plage pour se rafraîchir. Mais cette fois, on s'y dirige pour le sport, et non pas pour aller se prélasser au bord de l'eau. C'est là qu'on se rend pour conclure ce journal, puisque le Maroc est officiellement champion d'Afrique des Nations grâce à son duo masculin en beach volley. Monsef Zahramrat revient sur ce succès.
2: Le duo marocain composé de Zohir Lgraoui et Sofiane Lgarouti s'est imposé en finale du championnat d'Afrique disputé à Alexandrie en Égypte. Face à la paire algérienne composée de Kalouche et Dekiche, les Marocains ont maîtrisé leur rencontre et l'ont emporté 2-7-0 sur le score de 21-19 puis 21-12. Un sacre continental qui vient récompenser leur parcours parfaitement maîtrisé de bout en bout et leur permet surtout de décrocher une qualification directe pour les Jeux Olympiques de Los Angeles 2028. Chez les femmes, en revanche, le Maroc n'a pas réussi à réaliser le doublé. Nora Delger et Alexandra Darhel se sont inclinées en finale face au Nigeria, sans parvenir à remporter le moindre set. Un résultat de 21-18, puis 21-11. Malgré cette défaite, le bilan reste positif pour le beach volley féminin marocain, puisque la paire nationale avait assuré au tour précédent sa qualification pour les championnats du monde 2027, qui se dérouleront aux Pays-Bas pour la deuxième fois de l'histoire après 2015. Ce sera du 13 au 22 août 2027.
1: Mansa Zamrak qui vient refermer cette édition et qu'on retrouvera dans un petit moment pour la revue de presse des sports. Merci beaucoup Hugo Villard pour ce journal. Vous serez de retour à 7h30 en studio pour votre prochain point sur l'information.

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1: 6h passées de 42 minutes sur Médien. Merci d'être à l'écoute de Matin Info. Nous sommes le dimanche 23 août. Nous irons au Burundi ce matin où le secteur de l'éducation fait face à une crise. D'un côté, le gouvernement n'a pas les moyens de recruter. De l'autre, les enseignants sont contraints de quitter leur pays en quête d'opportunités. Et au centre, ce sont les élèves qui payent le prix.
2: Je pense qu'il faut faire un effort supplémentaire pour sauver l'éducation. Je crois qu'il faut recourir à la coopération régionale et internationale pour pouvoir relever le secteur de l'éducation qui se meurt sous nos yeux. Le fossé est énorme. Il est temps que l'État du Burundi, le gouvernement, prenne le taureau par les cornes et relève ce secteur parce qu'il en va du Burundi de demain.
1: Dans moins d'une dizaine de minutes, la chronique d'actualité vous emmènera en Cisjordanie occupée où le gouvernement israélien poursuit sa colonisation. Un projet porté aussi bien par l'armée que par les colons et qui déploie toute sa violence contre les bédouins du territoire. Vous l'entendrez. Et puis à 8h15, on fera le point sur les législatives puisque nous sommes à tout juste un mois du scrutin. Près de 16 millions d'électeurs sont inscrits sur les listes au Maroc et de nombreuses attentes pèsent sur ce vote, notamment en matière de développement économique et social dans le Royaume. On viendra donc sur les enjeux de cette élection avec le politologue Mustapha Sehimi. Ce matin, il y aura aussi du sport avec 3 éditions de Sport Matin, de la culture avec l'anniversaire d'un super saiyan dans la route des arts et la chanson du week-end. Voilà quelques-uns des grands rendez-vous de cette matinée. Matin Info, c'est parti.
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1: Et on commence cette tranche d'information de 3 heures en musique. C'est Charlotte Cardin, The Way We Touch.

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2: 6:51 sur Médien, merci d'être avec nous en ce dimanche matin. Le soleil se lève tout juste ici à Tanger. C'est l'heure pour nous de retrouver la chronique d'actualité. Ce dimanche, on prend la direction de la Cisjordanie occupée, où le gouvernement israélien multiplie les projets de colonisation, là où les colons soutenus par l'armée continuent de semer partout la terreur. Les villages, les camps de bédouins dont Israël convoite les termes sont donc particulièrement ciblés. Et pour ce faire, ils emploient, outre la violence directe, de nombreuses méthodes déjà utilisées pendant la Nakba de 1948 et sous le mandat britannique. On en parle dans cette chronique signée Valérie Ferron.
3: Les colons et les soldats israéliens continuent de mettre à feu et à sang l'ensemble de la Cisjordanie occupée, dont chaque village ou camp bédouin peut être transformé à tout instant en mini-Gaza. Leurs habitants font face à des attaques permanentes de plus en plus meurtrières, les colons étant de plus en plus souvent lourdement armés et, comme les soldats, ouvrent de plus en plus fréquemment le feu dans l'intention de tuer. Cette semaine, près de Sahir, dans la région de Hébron, un jeune de 17 ans a ainsi été tué d'une balle dans la poitrine, comme en a témoigné son père.
4: Mon fils était debout devant la porte quand une cinquantaine de colons ont attaqué notre maison. Il leur a dit de partir et lui ont tiré une balle dans la poitrine et l'ont tué.
3: Ces scènes rappellent directement les massacres et exécutions commis durant la Nakba de 1948 par les milices sionistes qui seront regroupées au sein de l'armée israélienne après la création de l'État. C'est ce qu'a rappelé sur l'antenne d'Al Jazeera Mustafa El Barouzi, chef de file du parti Al-Mubadara.
5: Ces colons terroristes sont la ligne de front de cette guerre pour annexer et judaïser la Cisjordanie. Ils répètent ce que les terroristes sionistes ont fait en 1948 pour expulser les Palestiniens de leur terre.
3: Parallèlement à cette violence frontale, les colons israéliens, appuyés par l'armée, utilisent des méthodes moins spectaculaires, mais tout aussi cruelles, comme priver d'eau ou d'électricité des localités. C'est le cas actuellement dans le village de Kousra, près de Naplouse, où depuis le 9 août dernier, plusieurs familles sont assiégées par des gangs de colons et par l'armée, qui a déclaré la zone militaire fermée. Diana Bouto, juriste palestinienne.
6: Les colons israéliens vont sur les terres voir les maisons des familles palestiniennes, en particulier dans les zones isolées, et s'en emparent. Ils savent que l'armée va les protéger. À partir de là, ils construisent une colonie qui, quelques années plus tard, sera légalisée. C'est l'histoire de pratiquement toutes les colonies.
3: Depuis une dizaine d'années, les colons israéliens ont également intensifié d'autres méthodes déjà utilisées au temps du mandat britannique. Ils forment des colonies agricoles, rappelant les kibbutz et les moshavs, et lâchent régulièrement vaches, chèvres et moutons dans les champs et les oliveraies des agriculteurs palestiniens, selon une tactique de harcèlement nommée au début du XXe siècle sous le terme d'une chef par-ci, un donum par-là. Parallèlement, il tue ou vole les troupeaux des bergers et des fermiers, comme cette semaine dans un hameau au sud de

0: Hébron, où ils se sont emparés de 170 moutons. En Palestine, Valérie Ferrand pour Midi 1.
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3: 7h20 sur Média 1, merci d'être avec nous. Bon réveil en ce dimanche matin, bienvenue si vous nous rejoignez dans Matin Info. Il est donc 7h20, c'est le moment pour nous de prendre la direction du Burundi dans votre magazine d'été. Le Burundi où le gouvernement ne peut embaucher que 5000 enseignants pour l'année à venir. Or, le pays a besoin de 14 000 professeurs pour l'année scolaire 2026-2027 qui doit débuter dans quelques jours. Analystes et syndicalistes du pays déplorent un grand vide qui se creuse de plus en plus avec toujours plus de départs d'enseignants qui partent en quête d'un emploi décent au-delà des frontières nationales. Il s'appelle donc le gouvernement à songer à l'intérêt supérieur de l'enfant et de l'éducation dans le pays. C'est un magazine signé Léonce Bitario.
4: Le plan de recrutement des enseignants, édition 2026, a été élaboré d'un côté sur les besoins exprimés par les directions provinciales de l'éducation et de l'autre dans la limite du budget de l'État. Le gouvernement ne compte embaucher que 5000 enseignants, soit un peu plus d'un tiers des besoins selon le compte rendu d'un conseil des ministres lu par Jérôme Nyonzima, le secrétaire général et porte-parole du gouvernement.
5: Le total des besoins exprimés est de 14 330 enseignants. Le budget prévu est de 17 785 714 286 francs. Montant qui permettra le recrutement de 5000 enseignants.
4: En réaction, le président de la Fédération nationale des syndicats du secteur de l'éducation et de l'enseignement au Burundi, FENASEB, appelle le gouvernement à redoubler d'efforts pour revoir à la hausse les effectifs à recruter. Sinon, Antoine Manouma estime que des enfants du pays courent le risque d'être privés de leur droit à l'éducation.
6: On s'aperçoit qu'on s'attend à une certaine amélioration comparativement aux années antérieures. Mais le chemin à parcourir est encore long. Il en résulte qu'à la rentrée scolaire prochaine, une majeure partie d'enfants sera privée d'enseignants et partant du droit à l'éducation et à l'instruction.
4: Des enseignants suffisants et compétents devraient plutôt être recrutés selon le syndicaliste qui exprime que cela pourrait garantir le droit à l'éducation pour tous les enfants. Il appelle également à des mesures concrètes pour fidéliser ces travailleurs et les anciens et les nouveaux qui sont toujours tentés de quitter le pays pour l'étranger à la recherche d'une vie meilleure.
6: Parmi ces mesures, la première est de voir à la hausse les rémunérations pour endiguer les abandons de services provoqués par la recherche d'un régime mieux. Dans le cas contraire, la pénurie d'enseignants restera chronique. La nouvelle année scolaire 2026-2027 approche. Il serait mieux qu'à son ouverture, les nouveaux enseignants soient déjà affectés à leur poste d'attache. Nous demandons que leur choix soit objectivement opéré à base des résultats obtenus au concours de recrutement. Qu'aucun candidat ne fasse objet d'injustice.
4: Un activiste des droits de l'enfance, directeur national de l'association Solidarité de la jeunesse chrétienne pour la paix et l'enfance, Sogepae, propose l'implication effective des parents et de la communauté pour faire face à la situation. David Ninganza appelle également à une gestion équitable du peu d'enseignants futurs recrues en milieu rural et urbain.
7: Nous demandons aux inspecteurs de veiller à l'équité, que les 35% soient partagés, que ce soit dans les écoles rurales, les écoles des centres urbains. Mais soyons honnêtes, l'éducation est l'affaire de tous. Il faut que le gouvernement mobilise ses partenaires éducatifs, les ONG nationales, les ONG locales, la société civile et les agences des Nations Unies impliquées dans l'éducation.
4: Pour sa part, un ancien cadre du ministre de l'Éducation nationale et de la recherche scientifique estime que le vide

0: vide reste encore profond avec des enseignants qui partent en retraite sans être remplacés d'un côté et de l'autre, ceux qui s'en vont spontanément pour l'étranger. À chaud, Gaspard Kovaco considère que l'éducation est un secteur oublié.
1: Il y en a qui ont été envoyés en retraite en catimini. C'était environ 6 000. Il y en a qui sont partis vers d'autres cieux à la recherche de l'espoir qui au Moyen-Orient, qui en Afrique de l'Est, qui en Afrique du Sud. Tout cela montre qu'il y a problème d'enseignants qui partent et qui ont besoin d'être remplacés. Avec une compensation d'un tiers des enseignants qui ne seront pas nécessairement à la hauteur, connaissant les périodes durant lesquelles ils ont appris à apprendre aux apprenants, ça reste toujours insuffisant. C'est un secteur carentiel, c'est un secteur négligé, par-delà les quelques moyens y consacrés.
0: Pour lui encore, il faut sauver l'éducation qui se meurt et, s'il le faut, appeler à des appuis supplémentaires dans la région et en international.
1: Je pense qu'il faut faire un effort supplémentaire pour sauver l'éducation. Je crois qu'il faut recourir à la coopération régionale et internationale pour pouvoir relever le secteur de l'éducation qui se meurt sous nos yeux. Le fossé est énorme. Plus de 25 ans de tâtonnement dans le secteur de l'éducation. Il est temps que l'État du Burundi, le gouvernement, prenne le taureau par les cornes et relève ce secteur parce qu'il en va du Burundi de demain, il en va de la vision 2040, il en va de la vision 2060. Sinon, ce serait se faire des illusions.
0: Le secteur de l'éducation au Burundi est confronté à un problème d'abandon massif de services par les enseignants, ce qui met en difficulté d'année en année le fonctionnement normal des écoles à travers le pays. Alors que le ministère de tutelle évoquait un chiffre de près de 1800 enseignants ayant abandonné leur poste entre août 2025 et janvier 2026, la société civile évaluait à plus de 10 000 le nombre de départs cumulés sur une plus grande période. Plusieurs sources convergent que les enseignants et responsables scolaires désertent pour chercher de meilleures opportunités à l'étranger. Léon Sebitaliho, Bujumbura, Midi 1.
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7: 7h28 sur Midi 1, dans quelques instants, un nouveau point sur l'actualité avec un nouveau journal. Juste avant ça, on jette un œil à la météo. Au Maroc, le temps sera partiellement nuageux, à souvent ensoleillé à l'est de la ligne Taza, Agadir, Smara et clair sur le reste du pays. Attention, des orages sont possibles aujourd'hui sur le Moyen Atlas. Côté température, vous aurez 24 degrés à Safi, 26 à Rabat, la capitale, 26 également à Essaouira. Il fera 27 degrés à Casablanca, Tanger et Agadir, toutes sous le soleil. 30 degrés prévus à Nador, 32 pour Laayoune et Fès, 32 également à Oujda, 34 degrés à Marrakech et Bni Mellal. 40 degrés à Errachidia, ce sera la maximale. En Algérie, le temps sera partiellement nuageux, à souvent ensoleillé, au nord de la ligne Batna-Oran et au sud de Tamanrasset. Vous aurez 29 degrés à Oran, justement, 30 à Alger, 32 degrés à Béjaïa, 35 à Annaba. Il fera 36 degrés à Tamanrasset avec des orages aujourd'hui, 37 pour Chlef et pour Tiaret, 41 degrés prévus à Constantine, 44 à Rardaya, 45 degrés à Biskra et 48 à Adrar. Ce sera la maximale en Algérie. En Tunisie, le temps sera souvent ensoleillé à l'ouest de la ligne.

0: sous Casserine, clair sur le reste du pays. Côté température, vous aurez 36 à Tabarka, 37 à Monastir et Sousse, ainsi qu'à Bizerte, 38 degrés prévus à Tunis, la capitale, 39 à Casserine, 40 degrés pour Sfax et Gabès, 42 à Djerba, 43 à Gafsa, 45 à Touzeur et 47 à Mednine. À 7h30 sur Médien, Hugo Villard est de retour en studio pour un nouveau journal. Rebonjour Hugo.
1: Rebonjour Alicia, bonjour à toutes et à tous.
0: À la une, ça y est, l'heure des au revoir approche.
1: Après avoir pu retrouver toute la famille, il va bientôt être l'heure de rentrer pour les Marocains résidents à l'étranger qui sont toujours dans le Royaume. Dans le cadre de l'opération Marhaba 2026, le port de Tangemet s'attend donc à un afflux massif en cette fin de mois.
0: Peut-être une nouvelle route maritime dans l'actualité.
1: L'Arctique pourrait devenir une solution dans ce contexte de blocage des voies maritimes, notamment dans la région du Golfe. Un trajet qui n'est en réalité pas nouveau. Le fleuve Colorado est bas, trop bas. Lui aussi souffre de la sécheresse. Alors aux États-Unis, trois États vont devoir réduire leur consommation d'eau l'année prochaine. Ils pourront moins en prélever à partir de 2027. Et puis enfin, l'ONU va-t-elle connaître une première femme sur son siège de secrétaire général? L'organe est en ce moment en train d'élire son prochain patron ou sa prochaine patronne, puisqu'elles sont cinq en lice et l'une d'entre elles est favorite.
0: Dimanche 23 août, la fin de l'été approche.
1: Et pas de panique, hein, Alicia, il nous reste encore un mois pour en profiter tout de même. Mais qui dit fin de la période estivale dit fin des vacances et l'heure des retours a bientôt sonné. Au Maroc, l'opération Marhaba 2026 entre donc dans sa deuxième phase, celle du retour des Marocains résidents à l'étranger dans leur pays de résidence. Un moment toujours crève-cœur pour les familles qui restent et celles qui s'en vont. Alors autant faire en sorte que le départ soit agréable et pour ça, au nord du Royaume, le port de Tangemet s'attend à un afflux important en cette fin de mois août. Et Sophie Volatier, elle se prépare.
2: Pas de panique, l'infrastructure se dit prête à accueillir sereinement le pic d'arrivée massive de MRE. Le directeur central du port de Tangemet, Jafar Amiar, l'affirme. Les retours se déroulent dans de bonnes conditions, mais toujours, selon le dirigeant, le plus gros reste à venir.
3: Nous attendons un afflux important vers la fin de ce mois et nous renouvelons notre appel à l'ensemble des voyageurs transitant par le port Tangemet à vérifier que leur billet comporte bien la date et l'heure du voyage.
2: Pour la deuxième année consécutive, Tangemet a adopté le billet ferme, un ticket qui impose aux passagers une date et une heure de départ fixe et définitive. Il vous est aussi possible d'opter pour une formule plus flexible, auquel cas Jafar Amiar a un message pour vous.
3: Les voyageurs disposant d'un billet ouvert ou non daté doivent contacter les compagnies maritimes afin de modifier ou de fixer la date et l'heure de leur réservation avant de se rendre au port, en utilisant les numéros du service clientèle ainsi que les sites internet et applications numériques des compagnies.
2: Et le directeur central de l'infrastructure d'exhorter les passagers à éviter, s'ils le peuvent, de voyager la semaine prochaine, précisément entre le 25 et le 29 août, ce qui correspond à la période de pointe.
1: Des précisions signées Sophie Volatier. Et si des dizaines de milliers de personnes vont donc prochainement franchir le détroit de Gibraltar, d'autres passages maritimes dans le monde sont en ce moment plus entravés. Ceux d'Ormuz et de Bab el Mandeb sont toujours supposément sous blocus. Les armateurs sont donc à la recherche d'alternatives. L'une d'entre elles pourrait être la route maritime en Arctique. Après la Chine, un navire sud-coréen l'a emprunté. Il a quitté le port de Busan hier en direction de l'Europe. Comme quoi, on peut voir du bon même dans le pire. Le réchauffement climatique et la fonte des glaces permet finalement de rendre ce passage plus accessible. Une aubaine pour le secteur maritime. Alors, quelles sont les caractéristiques et l'intérêt de cette route? Écoutez Pauline Pic. Elle est doctorante en géopolitique à l'Université Laval au Canada et spécialiste des impacts du changement climatique sur les politiques de défense et de sécurité en Arctique.
4: On parle beaucoup de nouveaux passages. Déjà, peut-être la première chose à nuancer, c'est que c'est des routes qui existent quand même depuis un moment et c'est des projets qui existent depuis déjà un moment. En tout cas, on en parle beaucoup depuis, même après la guerre froide, tout ça, dès les années 90. Mais c'est des routes qui avaient été pratiquées avant. Et si on en reparle beaucoup aujourd'hui, c'est parce qu'avec les changements climatiques, on pourrait avoir l'impression que ces passages s'ouvrent et que ça pourrait devenir de nouvelles autoroutes maritimes, un petit peu à l'instar de ce qui se passe en Méditerranée, par exemple, et tout le corridor maritime qui transite par Gibraltar, puis le canal de Suez et le détroit de Bab el Mandeb. Cela étant, il faut quand même nuancer tout ça.

ça, parce que même si c'est une route qui existe depuis longtemps, c'est une route qui reste très peu pratiquée parce qu'il reste encore beaucoup d'obstacles, même s'il y a une ouverture de la banquise estivale. Ce qu'il faut bien garder en tête est que c'est pas forcément plus court de passer par les passages arctiques. Je pense que ça, c'est aussi une deuxième nuance à

0: qu'emprunter ce passage est très risqué car il s'agit d'un des océans les plus fragiles de la planète et qu'une catastrophe comme une marée noire aurait donc des conséquences encore plus importantes qu'habituelles.
1: On continue de parler environnement et cours d'eau.
0: Sûrement le défi de notre civilisation. Aujourd'hui, les effets du changement climatique n'en finissent plus d'apparaître chaque jour. Le sud-ouest des États-Unis est à présent confronté à la raréfaction de ses ressources en eau, notamment dans le fleuve Colorado. Washington, qui a donc à sa tête un président climato-sceptique, a dû annoncer que trois États, l'Arizona, la Californie et le Nevada, vont prochainement devoir réduire le volume d'eau qu'ils y prélèvent à partir de l'année prochaine. Gwendal Lavina revient sur cette annonce.
2: Les deux plus grands réservoirs d'eau des États-Unis sont au plus bas. Le fleuve Colorado qui les alimente et à travers eux quelques 40 millions de personnes et 22 millions d'hectares de terres exploitées ne suit plus le rythme. En cause, le changement climatique, l'élevage et l'explosion de la population dans la zone. En 20 ans et de nombreuses sécheresses, son débit a été réduit de 20%. Depuis des années, les 7 États, dont deux Mexicains, qui prélèvent de l'eau du Colorado, négocient un accord sur le partage de la ressource, mais les discussions n'ont rien donné et le ministère de l'Intérieur a donc tranché. Avec leur accord, trois États, l'Arizona, la Californie et le Nevada, vont réduire leur usage de l'ordre d'1,5 milliard de mètres cubes en 2027 et 2028, jusqu'à un quart de leur consommation. Les autres États sont pour l'instant protégés, mais le gouvernement fédéral a déjà mis en garde. Des coupes supplémentaires pourraient être imposées dans les 10 prochaines années. Gwendal Lavina, New York.
0: Et pendant ce temps, les États-Unis mènent la vie dure au Canada. Après avoir appris hier matin la mise en place des droits de douane de 50% sur certaines de ses exportations, Ottawa rétorque. Le Premier ministre canadien a lui annoncé des mesures de rétorsion sur l'acier ou les produits laitiers qui débuteront le 8 septembre prochain. Une réponse à laquelle Donald Trump crie ce matin « ça suffit ». Selon lui, le Canada veut les avantages d'un État des États-Unis sans en être un.
1: Les États-Unis qui tapent aussi sur l'économie iranienne.
0: Washington mène en ce moment une guerre économique alors que les négociations et le conflit armé sont tous deux au point mort avec Téhéran. Le chef de la sécurité iranienne prévient lui maintenant les pays du Golfe que tous ceux qui se joignent aux sanctions de Washington seront considérés comme des ennemis.
1: Et au milieu de ces conflits et crises qui, lui, tentent de ramener un peu d'ordre.
0: Le secrétaire général de l'ONU, plus haut responsable de cet organe, le mandat de l'actuel chef des Nations Unies, Antonio Guterres, se termine en fin d'année. À 77 ans, le Portugais va donc devoir laisser sa place. Le Conseil de sécurité s'est réuni vendredi dernier pour un nouveau scrutin indicatif après un premier round fin juillet. 8 candidats sont pour l'instant en lice et pour la première fois, Anaïs Laviel, c'est une femme qui a de grandes chances de prendre les commandes de l'ONU.
3: 5 femmes et 3 hommes convoitent actuellement le siège d'Antonio Guterres. Lors du premier tour, c'est Rebecca Greenspan qui l'a emporté. À 70 ans, l'ancienne vice-présidente du Costa Rica peut se targuer d'une certaine expérience puisqu'elle est la chef de l'agence de l'ONU pour le commerce et le développement. Elle reproche à l'ONU son organisation devenue conservatrice en matière de risques. Il faut dire que pour ce poste, il ne faut pas avoir froid aux yeux. Et ça tombe bien puisque les autres candidates présentent aussi un CV solide. Caroline Rodriguez-Birquet, ancienne ministre des Affaires étrangères de Guyane, souhaite que l'ONU retrouve sa crédibilité. Elle a remporté le second scrutin vendredi dernier et Michelle Bachelet, 74 ans, torturée au Chili pour son opposition au régime de Pinochet, devenue la cible de la Chine et des conservateurs pour son rapport sur le sort des Ouïghours et sa position pro-avortement. Yvonne Abaki, ancienne ambassadrice de Quito aux États-Unis et en France, très influente dans le rapprochement entre le Chili et la Colombie, et puis Maria Fernanda Espinoza, ancienne ministre des Affaires étrangères de l'Équateur, plaide pour que l'ONU s'occupe des défis communs de l'humanité. Alors que les conflits s'accumulent et que l'ONU perde sa crédibilité, il est certain que les Nations Unies ont besoin d'un profil solide et crédible. Le choix risque donc d'être compliqué.
0: Les explications d'Anaïs Laviel. Et face à ces 5 femmes, 3 hommes sont également en lice. L'actuel chef de l'Agence internationale de l'énergie atomique, Raphaël Grossi, l'ex-secrétaire général adjoint de l'ONU entre 1997 et 2005, Olara Outounou, et enfin l'ancien président du Sénégal, Macky Sall.
1: Merci beaucoup Hugo pour ce point complet sur l'actualité. On vous retrouve dans un peu moins d'une heure à 8h30 pour votre dernier journal de ce dimanche matin. Il est 7h passé de 40 minutes sur Médias. C'est l'heure pour nous de nous pencher sur l'actualité des sports avec votre revue de presse. Cette semaine, c'est le tennis qui a largement occupé le devant de la scène entre le retour d'Alcaraz et le relais d'absence pris par Sinner. Mais l'actualité sportive, c'est aussi bien sûr les sports mécaniques et surtout le football, avec une annonce importante pour le championnat marocain. La Botola Pro Inouï se disputera bien à 16 équipes pour cette saison 2026-2027. On en parle dans la revue de presse.

0: Signé Monsef Zamrat.
1: Le tirage au sort aura lieu le 28 août, le nombre des équipes inchangé. Titre en une express, le passage de 16 à 20 clubs en Botola, le Maroc renonce à sa révolution. Pour l'instant, insiste Afrique Foot, un tout autre ton pour le 360 Sport qui s'interroge. Et si on commençait par réformer la Ligue Nationale de Football Professionnel? Avant de quitter le Maroc, après la fin de la Coupe d'Afrique des Nations, Nouila Benzina et Hanan Ait El-Hajj dans l'équipe type de la compétition, un titre du site Info. Le football en Europe, à la retraite depuis 2015, Ronaldinho signe en Italie pour le dernier contrat de sa carrière, annonce la relève. À 46 ans, Ronaldinho revient à Ravenne pour marquer un 300e but, ajoute le Figaro qui reprend les mots de la grande star brésilienne. Le quotidien italien La Gazzetta dello Sport reprend un autre bout de la déclaration. Je rêve d'un match amical contre le Milan, je me souviens encore de ce derby. La légende Ronaldinho présentée en grande pompe dans son nouveau club italien. Rappelle le média français Ouest France. Un titre de beach volley cette fois. Le Maroc domine l'Algérie et s'offre le sacre africain ainsi qu'une qualification aux Jeux Olympiques 2028. Titre la SNRT News. La Formule 1 de retour ce week-end. Lando Norris décroche la pole position, titre en une RTS en pole devant Russell et Antonelli, rappelle Star Sports TV. Norris se force à être heureux malgré une McLaren horrible à conduire. Russell et Antonelli mitigés, mettant une RTBF en reprenant les mots des pilotes. Blessé au genou, Yannick Sinner déclare forfait pour l'US Open, titre en lettres majuscules Euronews. Un coup de tonnerre, interprète le Figaro. Absent depuis des mois, Alcaraz annonce son retour pour l'US Open, se réjouit TV5 Monde, de retour pour une mission entre parenthèses presque impossible, poursuit We Are Tennis. Carlos Alcaraz et Serena Williams feront équipe en double mixte à l'US Open, annonce l'équipe. Un secret de Polichinelle se confirme, ironise Punto de Break. Le tennis bouleversé cette semaine, Nick Kyrgios positif à la cocaïne, un tennisman définitivement hors de contrôle. Enquête libération, j'ai commis une énorme erreur, titre Eurosport en reprenant les mots du tennisman. Et c'est ainsi que se referme cette revue de presse sportive. On se retrouve la semaine prochaine à la même heure, mais surtout et toujours au même endroit.
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3: 7h43 sur Média, après le sport, place à la culture, c'est l'heure de la chanson du week-end.

Votre âme est un paysage choisi que vont charmants masques et bergamasques, jouant du luth et dansant et quasi, tristes sous leur déguisement fantasque. Tout en chantant sur le mode mineur, l'amour vainqueur et la vie opportune, ils n'ont pas l'air de croire à leur bonheur et leur chanson se mêle au clair de lune, au calme clair de lune triste et beau qui fait résonner les oiseaux dans les arbres et sangloter d'extase les jets d'eau, les grands jets d'eau svelte parmi les marbres. Fermez les yeux, chers auditeurs, et vous aussi, entendez derrière ces notes de piano inspirées par les vers de Paul Verlaine, Bergame, la nuit, le bruissement d'un jardin italien, un rayon de lune pâle caressant les reliefs d'un buste de marbre, le bassin d'une fontaine, le clapotis de l'eau qui s'écoule. Le voyage sans bouger d'un millimètre, la délicatesse des notes, le frisson inévitable qui vous parcourt dès les premiers instants, c'est là toute la puissance de Claude Debussy, particulièrement au piano. Un pouvoir évocateur qui n'est pas loin d'être magique et qui fait du compositeur français, né un 23 août 1862, l'un des plus grands artistes que la musique classique a jamais connu. Admis au conservatoire à l'âge de 10 ans, il acquiert rapidement la réputation d'un élève dissipé, quoique extrêmement talentueux, la marque des génies sans doute. Lauréat du prestigieux prix de Rome, à tout juste 22 ans, Claude Debussy part donc étudier pendant 3 ans à la Villa Médicis, au cœur de la capitale italienne, où il côtoie d'immenses musiciens comme Giuseppe Verdi et Franz Liszt, bref, l'existence ultime du compositeur romantique. Un parcours classique pour l'époque, pourtant c'est par son anticonformisme que Claude Debussy saura se distinguer en s'affranchissant de tous les codes rigides imposés au conservatoire pour traverser les siècles. C'est avec cette suite bergamasque et particulièrement son troisième mouvement, Clair de lune, que Debussy signe son premier succès en 1882. Et c'est avec ce morceau qu'il reste à tout jamais dans la postérité. Car depuis le 19e siècle et sa composition, cette mélodie pour piano incarne à elle seule toute l'œuvre de l'artiste. Un morceau qui laisse une marque profonde dans l'histoire de la musique, mais aussi dans la pop culture, puisque c'est aujourd'hui l'un des airs classiques les plus célèbres, les plus populaires au monde, notamment parce qu'il traverse de nombreuses œuvres cinématographiques. Du dessin animé Fantasia, en passant par les films Ocean's Eleven, La Planète des Singes, les séries Skins, South Park ou encore la saga Twilight, Clair de Lune est devenue une mélodie reconnaissable entre toutes, un morceau qui continuera à nous envoûter et nous faire voyager aussi longtemps que la lune brillera dans le ciel de Bergame ou d'ailleurs.

0: Clair de lune sur Médien, il est 7h passées de 47 minutes. C'est le moment pour nous de nous intéresser à l'actualité sportive. On retrouve Sport Matin. Sport Matin qui vous est présenté ce dimanche par Mohamed Amimi. Bonjour Mohamed.
1: Bonjour Alicia.
0: On parle tournoi des Jeux méditerranéens ce matin, Mohamed. La sélection marocaine est tenue en échec par la Turquie pour son entrée en lice.
1: Exactement, score final 2-2 dans une rencontre disputée samedi soir au stade de Franco Fanuzzi à Brindisi en Italie pour le compte de la première journée du groupe A. Les deux buts des Lionceaux de l'Atlas ont été inscrits par le joueur Yahya Eguiz qui a surpris l'adversaire dès la première minute de la rencontre. Puis Abdrahman Arkid pour donner l'avantage, un avantage qui n'a pas duré puisque le Maroc était contraint d'évoluer à 10 après l'expulsion de Bilal Sokrat. Une infériorité numérique qui a permis à la Turquie de revenir au score. Un résultat logique vu le scénario du match. Les Lionceaux de l'Atlas affronteront ensuite la Tunisie lors de la deuxième journée de la phase de groupe. Ce sera lundi prochain. Les U17 féminines ont entamé de la plus belle des manières la même compétition avec une large victoire contre la Slovénie. Score final 4-0. Les buts des Lyoncelles ont été inscrits par Iman Dahissi et Nesma Mouradi, auteur d'un doublé. On écoute justement la joueuse marocaine à l'issue de cette victoire.
2: Bah, on a entamé notre premier match contre la Slovénie et Alhamdoulilah, on a gagné. Maintenant, on va récupérer et on entame le deuxième match contre le Portugal. Et on espère qu'on va gagner. Et Inch'Allah, on ramène la victoire à la maison, hein, dans notre pays. Et franchement, c'était un bon match. Avec la chaleur, c'était un peu dur, mais on a réussi à passer le cap. Alhamdoulilah.
1: Voilà, c'était Nesma Mouradi. La sélection marocaine disputera son prochain match face au Portugal dimanche soir à partir de 20h pour le compte de la deuxième journée de la phase de groupe.
0: Et sur les championnats européens, Ismaël Sabayri a remporté son premier trophée avec le Bayern Munich.
1: Il s'agit de la Supercoupe d'Allemagne où le Bayern Munich s'est imposé 2-1 face au Borussia Dortmund. Entré à la 81e minute, le Marocain a participé à la conservation de l'avantage bavarois jusqu'au coup de sifflet final. Une belle manière de commencer son aventure en Allemagne, quelques semaines seulement après son arrivée en provenance du PSV Eindhoven pour plus de 50 millions d'euros. De l'Allemagne vers l'Espagne, le Real Madrid arrache la victoire face à l'Espagnol Barcelone pour la première de José Mourinho sur le banc madrilène. Succès 2-1, logique mais étriqué puisque le Real n'a pas été à la hauteur des attentes selon la presse sportive espagnole. Le manque d'efficacité, la baisse de régime et le peu d'occasions créées ont poussé le Real dans ses retranchements pour valider un premier succès difficile en Liga. José Mourinho a tenu à expliquer les raisons

0: ans de cette baisse de régime. On l'écoute.
1: D'abord, nous avons mérité de gagner. En revanche, l'Espagne de Barcelone ne méritait pas de perdre. Nous avons été plus tranchants en deuxième période et nous avions le contrôle du match, surtout face à une équipe adverse très défensive. Même avec des joueurs moyens, ils étaient bien organisés. Il y a eu une perte de rigueur, notamment à cause d'une baisse de régime, et c'est normal. La plupart des joueurs ont participé à une Coupe du Monde. Il fallait donc s'attendre à une baisse d'intensité, notamment du côté des défenseurs. Donc nous méritions cette victoire. Oui, mais nous avons encore beaucoup de travail à faire pour améliorer notre jeu.
0: Voilà, c'était José Mourinho. Jude Bellingham a ouvert le score de la tête dès la 9e minute, bien servi par un coup franc d'Arda Güler. Ensuite, le Real a été sauvé par le jeune remplaçant Carlos Espi. Mourinho s'évite des critiques pour sa première sur le banc madrilène, 13 ans après son départ. La deuxième journée de la Liga sera marquée par l'entrée en lice du Barça ce dimanche. Le Barça, on le sait, champion en titre, qui se déplace sur la pelouse d'Elche. Coup d'envoi à partir de 20h30. Bien avant, l'Atlético de Madrid croisera le fer avec Villarreal au stade Metropolitano. De son côté, Getafe défiera Santander, l'occasion de suivre les premiers pas d'un certain Zabiri avec son nouveau club promu cette saison en Liga espagnole. En Angleterre, la première journée a connu son lot de surprises, avec notamment la défaite d'entrée de Manchester United face au nouveau promu Hull City, qui a créé la sensation en s'imposant 2-0 malgré la domination des Red Devils. Le match a notamment vu la participation de Nasser El Mazraoui, l'international marocain, qui a livré une bonne prestation. Mais les erreurs défensives ont coûté cher aux mancuniens. Ces derniers devront réagir dès la deuxième journée. Début également compliqué du côté de Tottenham, battu par Brentford. Une première sortie décevante pour le coach des Spurs, Roberto De Zerbi, qui devra rapidement redresser la situation. Tottenham a perdu 3-0. Ce dimanche, un choc est également très attendu entre Liverpool et Newcastle à partir de 16h30. Après un exercice précédent décevant, les deux équipes voudront démarrer la nouvelle saison sur de bonnes bases. De son côté, Manchester City, qui entame une nouvelle ère sans Pep Guardiola, affrontera Bournemouth avec l'ambition de décrocher sa première victoire de la saison. Et enfin, Aston Villa recevra Brighton. Allez, un mot de golf pour clore ce journal. Encore un Wyndham Clark très fort qui a pris les commandes du BMW Championship à l'issue du troisième tour au terme d'une journée spectaculaire à Saint-Louis. Après un début de parcours compliqué marqué par un double bogey au premier trou, l'Américain a rapidement retrouvé son rythme. Il a ensuite enchaîné 5 birdies et un eagle en seulement 8 trous, lui permettant de reprendre la tête du tournoi. Clark abordera donc le dernier tour en position de force ce dimanche, avec notamment un certain Rory McIlroy donc à ses côtés dans la dernière partie. Scottie Scheffler, lui, et après un début de tournoi poussif, a perdu de son efficacité. Il sera donc dixième avec un score de -5. Retour à vous, Alicia.
2: Merci beaucoup, Mohamed, pour ce point sur l'actualité sportive. On vous retrouve après le journal de 8h30 pour une nouvelle édition de Sport Matin. Il est présentement 7h passées de presque 54 minutes sur Médien. Restez avec nous, Matin Info, ça continue juste après un peu de musique. C'est Olivier Rodrigo, Drop Dead.

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7: 8h passées de 16 minutes sur Média. Merci d'être à l'écoute. Nous sommes le dimanche 23 août 2026. C'est donc officiel. Il ne reste plus qu'un mois avant les élections législatives au Maroc. Près de 16 millions de Marocains sont inscrits sur les listes et sont appelés donc aux urnes le 23 septembre prochain pour renouveler les 395 sièges de la Chambre des représentants. Dans un contexte marqué par de fortes attentes en matière d'emploi, de pouvoir d'achat, de santé, d'éducation ou encore de protection sociale, quelles sont les principales attentes des électeurs marocains? Quelle place pour le vote des jeunes? Quels risques liés à l'abstention? On en parle avec Mustapha Sehimi, politologue marocain. Monsieur Sehimi, bonjour.
8: Bonjour.
7: Merci d'avoir répondu à notre invitation ce matin. Ma première question pour vous, monsieur Sehimi, ce sera par rapport aux derniers chiffres officiels donc, qui ont été publiés le 10 juillet dernier sur donc, les inscrits sur les listes. 15 801 162 citoyens marocains sont donc inscrits sur ces listes pour le scrutin du 23 septembre. C'est un chiffre en baisse de plus de 2 millions par rapport à 2021. Et ce qui ressort notamment de ces chiffres, c'est que parmi les inscrits, les plus de 60 ans sont... constituent 30% du corps électoral. Les jeunes de 18 à 24 ans, eux, sont très sous-représentés. Il y a moins de 500 000 inscrits sur les listes pour un potentiel de près de 4 millions de personnes. Est-ce que, selon vous, le premier enjeu de ces élections, ça ne risque pas d'être le manque de représentativité de ce corps électoral ?
8: Vous avez raison de le relever. Le premier problème, c'est celui de la représentativité de ces élections du 23 septembre prochain et donc du système représentatif. Pourquoi ? Parce que les interrogations actuelles intéressent la participation électorale. Je crois que c'est le premier problème, indépendamment des résultats des partis, évidemment, sur lesquels on va revenir. La participation électorale, jusqu'où va se situer donc le curseur participation électorale. Il faut rappeler qu'en 2016, c'était 43% à peu près. En 2021, c'était 50,2%. C'était le 8 septembre 2021. Mais la comparaison n'est pas à faire avec 2021. Pourquoi ? Parce que le 8 septembre 2021, il y avait trois scrutins le même jour. Mmh. Les élections pour la Chambre des représentants, 395 membres, les communes et les régions. En l'espèce, aujourd'hui, dans un mois, le 23 septembre, il n'y a plus que l'élection des nouveaux membres de la Chambre des représentants. Donc, le gouvernement travaille évidemment pour qu'il y ait un taux significatif qui ne soit pas médiocre, mais rien n'est acquis à ce sujet compte tenu du climat ambiant et des contraintes qui pèsent sur la campagne électorale. Ces contraintes sont de deux ordres, me semble-t-il. Mm-hmm. Il y a d'abord eu, on ne le dit pas suffisamment, la Coupe du Monde du 10 juin au 19 juillet, qui a été un élément, si je puis dire, stérilisant de la vie politique, mm-hmm. et peut-être même de la vie gouvernementale et de la vie partisane, du fait que tout le monde, évidemment, était rivé sur les écrans TV. Et puis, il y a maintenant la période estivale, c'est habituel, mais c'est cumulatif, si bien que c'est difficile aujourd'hui pour les partis de remobiliser leurs électeurs et les citoyens On le sent d'ailleurs, il y a un certain nombre de réunions, d'initiatives prises par les partis, mais on sent bien que ça manque de nerfs, ça manque de vivacité et que

0: Il y a un sentiment général que je peux résumer ainsi en termes bruts. Les électeurs se demandent si finalement, est-ce que ce sont des élections avec choix ou des élections sans véritable choix, d'où le problème que j'ai posé de la participation électorale.
1: Et alors, comment vous l'expliquez, vous, ce désengagement massif de la part des électeurs vis-à-vis de ces élections?
0: Alors, il y a un paradoxe qu'il faut relever pour ce qui est du système partisan et du système représentatif. Lequel? C'est que nous avons une offre partisane qui est extrêmement large. Sur le papier, il y a 34 partis qui ont une adresse et pignon sur rue, si je puis dire. Mais de fait, il n'y en a que une petite dizaine qui est réellement opératoire sur le terrain. Donc, tout de même, l'offre partisane est très large. Ça couvre un certain nombre de sensibilités que vous connaissez. Et en principe, on pourrait penser que cette offre partisane très large est en mesure de répondre à toutes les demandes, à toutes les attentes des différentes catégories de la population. Tel n'est pas le cas. Pourquoi? Parce qu'il y a un phénomène qui s'est produit depuis un certain nombre d'années, c'est le fait qu'il y a peu de différenciation dans les programmes des partis. On l'a vu en 2021 en particulier, où tout un certain nombre de partis étaient d'accord sur les réformes, la santé, l'éducation, tout ça, etc. Mais sans qu'il y ait des mesures concrètes, sans qu'il y ait une véritable modèle de développement inclusif, c'était souvent un catalogue de promesses. On l'a vu avec le RNI du chef du gouvernement aujourd'hui qui avait promis 1 million de nouveaux postes, ça n'a pas été le cas, vous le savez, et d'autres promesses. Alors, si bien que malgré une offre partisane très large, il n'y a pas adhésion des citoyens. Pourquoi? Parce que ça reste un catalogue de mesures. Et puis, il y a aussi le fait que les partis politiques dans notre système bénéficient de moins en moins de crédibilité. Pourquoi? Parce qu'il y a des phénomènes de clientélisme, il y a des phénomènes de népotisme. Il y a des problèmes éthiques. Faut quand même te relever qu'il y a une bonne trentaine de députés dans la législature sortante qui ont fait l'objet de mesures judiciaires, d'incarcération, de poursuites, etc. Et c'est pas de nature à faire de reluire, si je puis dire, le pavillon représentatif marocain, en tout cas pour ce qui est de la Chambre des représentants. Il y
1: Alors,
0: a également, oui, je vous écoute.
1: vous le disiez, donc 34 partis, une offre politique hein, qui est peu claire. Une question qui m'intéresse également, c'est on est donc dans une période de pré-campagne, on y a seulement un mois du vote, et dans l'activité en ce moment des partis, presque plus que justement des questions de programme clair pour les votants, on assiste à une grande transhumance en ce moment. Comment est-ce que vous, vous analysez un peu ce mercato politique? Est-ce qu'on n'est pas en train de se disperser?
0: Oui, c'est un élément qui est pénalisant pour les partis politiques et qui ne contribue pas à nourrir l'adhésion ni l'intérêt, encore moins les jeunes. Nous assistons avec des mains à beaucoup de transhumance. Et la transhumance, il y en a toujours eu dans les partis politiques au Maroc et ailleurs d'ailleurs, mais au Maroc, ça prend une dimension particulière parce que le phénomène s'est aggravé. Pourquoi? Parce que l'enjeu aujourd'hui, c'est pas simplement de changer de parti. L'enjeu aussi, c'est de s'accrocher et d'adhérer à un parti qui a de fortes chances d'être dans la majorité. Ça tient à quoi? Ça tient au nouvel article 47 de la Constitution. On n'a pas suffisamment évalué les effets de cet article 47 de la Constitution, au terme duquel le roi nomme à la tête du gouvernement quelqu'un au sein du parti arrivé premier. Si bien que s'il y a une polarisation qui se fait et les élections sont tournées précisément pour la première place, ce qui n'était pas le cas dans le système prévalent avant 2011. Alors, évidemment, ça a l'avantage de clarifier le débat parce qu'on sait maintenant que c'est tel parti arrivé premier qui va diriger le gouvernement, même si on ne sait pas quel est le profil. Mais tout le monde se remobilise et se redéploie en fonction de cette équation-là. Si bien qu'un certain nombre de parlementaires sortant aujourd'hui, évidemment, revoient leur tablette, si je puis dire, et essaient de se repositionner donc, et d'adhérer à des partis ayant des chances d'arriver premier.││

0: Parmi ces partis, il y a un trio, il faut le dire, un trio de tête. C'est le RNI, le PAM et l'Estiglès, mais ça, c'était le trio de tiercés gagnants, si je puis dire, de 2021. Rien ne dit que ça soit dans cet ordre-là, le 23 septembre prochain. Évidemment, ce sont des grands partis, etc. Mais un autre phénomène dans notre vie électorale, c'est l'extrême volatilité des voix des partis politiques. Mmh. Hein, c'était par exemple entre 2016-2021, le RNI a quadruplé ses voix. Il avait 550 000 voix en 2016, il a obtenu 2 100 000. De même, le parti de l'Estiglal a doublé ses voix entre 2016 et 2021 avec 1 278 000. Il y a également volatilité, mais en sens contraire, si je puis dire, avec le PJD, qui est passé d'1 500 000 voix en 2016 à 322 000. Donc rien n'est acquis, contrairement à ce qu'on pourrait penser. Il y a de la volatilité dans l'air et la question qui se pose est celle évidemment du parti arrivé en tête parce qu'il y a un enjeu de primature, de président d'exécutif, mais également quelle majorité demain pour gouverner. Et ça, ce n'est pas acquis pour l'instant.
1: Alors, ma dernière question pour vous, Monsieur Saïmi, elle va porter sur la jeunesse qui va être au centre, hein, de cette campagne, de cette élection, bien qu'elle soit donc peu représentée dans le corps électoral. Une jeunesse dont on a beaucoup parlé le mois dernier, puisque le Maroc a été marqué par les événements de SEPTA, où plus de 70 000 candidats à l'exil, principalement des jeunes marocains, ont tenté d'entrer par la mer dans la ville occupée. Au moins 88 personnes sont mortes, hein, pendant cette tentative de traversée, selon les autorités locales de SEPTA. Quel impact cet épisode il aura sur la campagne, selon vous, quand on sait qu'une des raisons qui a poussé ces jeunes Marocains à cette tentative d'exil, c'est notamment la situation sur le marché de l'emploi dans le Royaume ?
0: Écoutez, c'est une problématique qui a été évoquée déjà par le souverain dans le discours du trône. Voici un an, le Maroc à deux vitesses. Le roi avait attiré l'attention des politiques publiques et du gouvernement en place sur la nécessité de corriger les politiques publiques dans deux directions au moins, le développement territorial qui soit équilibré, et c'est pas la première fois que souverain pose ce problème-là, et également la question sociale. Donc nous sommes dans une séquence maintenant de politiques publiques où il y a une interrogation sur la dimension des politiques publiques. Évidemment, il y a les grands travaux qui continuent, les chantiers 2030, la Coupe du Monde, etc. Mais il se trouve que ces grands chantiers ne créent pas beaucoup d'emplois productifs et ça fait partie des interrogations du roi. Sur cette base-là, il y a la crise sociale. C'est évident qu'il y a une crise sociale. Vous avez donné des chiffres, etc. Le taux de chômage maintenant recorrigé est de 9,5% selon les HCP. Mais chez les jeunes, il est de 27%. Il est de 27% et donc c'est un gros problème. La question des flux migratoires réguliers vers SEPTA était un révélateur et a servi de cristallisation à une double problématique. Un, la nécessité d'infléchir plus fortement les politiques sociales. Deux, la nécessité de revoir le modèle de développement, ce qui a été dit d'ailleurs par le roi en appelant un nouveau cycle de développement. Voilà donc des problématiques qui vont sûrement peser sur les débats et la campagne électorale, mais qui plus fortement vont impacter les nouvelles politiques publiques du nouveau cabinet. Nous sommes dans une phase de crise de représentation. Le système de représentation s'est sensiblement décrédibilisé du fait d'un certain nombre d'éléments que j'évoquais. Et il y a nécessité de reprendre la main, de remettre en place un autre système qui retient l'intérêt des citoyens, leur adhésion et qui soit quelque chose donc qui permette un nouveau contrat social, un nouveau contrat de confiance entre les électeurs et le système représentatif.
1: Merci beaucoup Moustapha Saïmi. Je rappelle que vous êtes politologue marocain. Merci d'avoir pris du temps pour répondre à nos questions ce matin, à un mois donc des législatives au Maroc. Il est 8h29 sur Médian. Dans quelques instants, un nouveau journal. On jette juste un œil aux couleurs du ciel au Maroc. Aujourd'hui, le temps sera partiellement nuageux à l'est de la ligne Taza-Agadir-Smara avec des orages possibles sur le Moyen Atlas. Il fera 24 degrés à Safi, 26 à Rabat et Essaouira, 27 degrés à Casablanca et Tanger ainsi qu'à Agadir, 30 à Nador, 32 à Laayoune, 32 également pour Fès et Oujda, 34

0: 4 à Marrakech et Bnimelal et 40 degrés à Errachidia. h 30 sur Médien, l'heure d'un nouveau journal présenté par Hugo Villard. Rebonjour Hugo.
1: Rebonjour Alicia, bonjour à toutes et à tous.
0: À la une, la Syrie qui avance dans sa transition.
1: L'ex-administration autonome kurde au nord-est s'est intégrée à celle de Damas. Après Bachar al-Assad, le pays se reconstruit petit à petit et il y a encore beaucoup de travail. Le règlement du conflit entre la République démocratique du Congo et le M23 avance plus qu'au ralenti. Dans les réunions de cette semaine, seuls 2 des 8 protocoles de l'accord cadre conclu à Doha ont été discutés. La paix semble encore loin.
0: El Niño devrait atteindre un nouveau record.
1: Le phénomène attendu pour la fin d'année apparaît comme le plus important jamais constaté sur les prévisions du Met Office. Et certains des pays les plus défavorisés dans le monde vont encore plus en souffrir. Et puis c'est la fin du gel des visas aux États-Unis pour les Marocains. Comme pour 74 autres pays, cette mesure a été considérée illégale par une juge fédérale de New York. La décision est d'ores et déjà applicable et elle est même rétroactive.
0: La réunification est conclue en Syrie.
1: Celle entre Damas et le nord-est, anciennement sous administration autonome kurde. Jeudi, son leader, Mazloum Abdi, a annoncé la fin du processus d'intégration des institutions civiles et militaires kurdes au sein des institutions de l'État syrien. Un moment charnière donc, mais il ne faut pas non plus se relâcher car il reste à gérer les ressources et le quotidien, Mohamed Erami.
2: Au cœur de la vieille ville de Damas, entre les murs de pierre dorée et l'odeur du jasmin, l'accord signé avec les forces kurdes du nord-est ravive les mémoires. Sous une voûte de pierre, Ahmed arrange ses tomates. À 75 ans, cet ancien mécanicien réparait des camions à Deir ez-Zor et Boukamal avant la guerre en 2011.
3: Je prenais le bus et j'y allais même pour le plaisir et je m'achetais des souvenirs et je rentrais à Damas. C'était une belle époque. Et même aujourd'hui, la Syrie, c'est une belle époque, de mieux en mieux pour l'avenir.
2: Pour Ahmed, voir la Syrie se ressouder, c'est rouvrir une route qu'il croyait perdue. Mais à quelques rues de là, le thé à la main, Abu Mohammed regarde l'horizon avec anxiété.
4: Nous avons un pays unifié maintenant, mais nous voulons la sécurité, rien d'autre. Nous voulons juste vivre, et la sécurité manque encore. On ne sait pas encore si on vit en sécurité ou pas. Et maintenant, nous avons les Israéliens et les Américains complètement impliqués dans l'avenir de notre pays.
2: D'un côté, le soulagement d'un pays enfin réuni. De l'autre, la peur que cette paix ne soit qu'un mirage sous le regard des puissances étrangères. Le pays est entier, mais pour ses habitants, la paix de l'esprit reste à bâtir. Mohamed Erami, Damas, pour Médias.
1: Et ce matin, le Koweït condamne, lui, une attaque israélienne contre une voiture civile au sud-ouest de Damas. Le chef de la diplomatie de l'Émirat accuse Tel Aviv de répéter des agressions occupantes contre des territoires syriens. De son côté, Israël se défend en assurant viser des terroristes et que l'attaque était une réponse à des menaces sur ses forces.
0: Et pendant ce temps, Téhéran continue de se dresser contre la guerre économique menée par les États-Unis.
1: Le chef de la sécurité iranienne prévient les pays du Golfe qui se joignent donc aux sanctions de Washington seront tous considérés comme des ennemis. Et si les armes se sont tues en Iran, en Ukraine, ce n'est toujours pas le cas. 3 personnes ont été tuées dans la région de Zaporijjia cette nuit. Selon les autorités locales, la Russie a lancé 559 frappes contre 40 localités dans cette région de l'Ukraine.
0: Et notre guerre qui semble toujours dans l'impasse, c'est celle dans l'est de la République démocratique du Congo.
1: Malgré l'adoption cette semaine d'un mécanisme chargé de suivre la mise en place de l'accord cadre signé au Qatar en novembre 2025 entre Kinshasa et le M23, aucune avancée tangible vers une paix durable n'est à l'ordre du jour, Arnaud Dalmas.
5: Si les discussions de cette semaine en Suisse entre les représentants de la RDC et des rebelles du M23 mettent un terme à 5 mois sans réunion directe entre les deux parties, seuls 2 des 8 protocoles de l'accord cadre de Doha ont été traités. Selon nos confrères de TV5 Monde, les 2 points abordés concernent la vérification pour l'application du cessez-le-feu, l'autre, le cas des échanges de prisonniers. Ce dernier fait figure de point de blocage entre les 2 camps en conflit, car les rebelles demandent la libération d'environ 300 prisonniers, mais seule une dizaine aurait été relâché par Kinshasa. Si Washington maintient une pression politico-économique, les combats se poursuivent à l'est de la RDC, preuve qu'une accalmie durable est loin d'être actée, malgré les nombreux médiateurs autour de la table cette semaine, parmi eux des représentants américains, qataris, suisses, togolais et de l'Union africaine.
1: Des précisions signées

0: Arnaud Dalmas. Et puis à présent, Alicia, comme à nos auditeurs, je vous propose d'écouter ceci.
1: I have never seen a forecast that looks like this.
2: Je n'ai jamais vu des prévisions comme celle-ci. La puissance d'El Niño dans nos prévisions est déjà à des niveaux très élevés, même à ce stade précoce.

0: Et du Met Office qui alerte donc plus que jamais, 2027 devrait être l'année la plus chaude jamais enregistrée. Bonjour Sophie Volatier.
1: Bonjour Hugo, bonjour Alicia, bonjour à toutes et tous.
0: Alors Sophie, ces chaleurs de plus en plus intenses ont évidemment des conséquences sur les populations.
1: Notamment sur les plus vulnérables, hein, au Soudan par exemple, pays décimé par une guerre civile depuis plus de 3 ans, conflit qualifié par l'ONU de pire crise humanitaire au monde. Eh bien l'ONU craint qu'El Niño n'aggrave encore plus la crise alimentaire en cours dans le pays. Toujours d'après les Nations Unies, plus de 4 Soudanais sur 10 souffrent d'une faim aiguë dans le pays, ce qui représente environ 20 millions de personnes.
0: Et puisqu'il n'y a pas que l'homme qui souffre, tout le vivant aussi, c'est notamment l'agriculture soudanaise qui est menacée.
1: Oui, alors même que les récoltes sont en cours, le phénomène climatique retarde des pluies essentielles et ô combien cruciales pour nourrir les Soudanaises et les Soudanaises. El Niño a aussi entraîné une chute vertigineuse des eaux du fleuve Nil. L'Organisation des Nations Unies pour l'alimentation et l'agriculture, la FAO, craint une sécheresse très intense, notamment dans le sud-est du pays. Et la FAO d'ajouter que selon ses prévisions, les effets des sécheresses provoquées par El Niño devraient être concentrés à 80% dans les pays à faibles et moyens revenus.
0: Merci Sophie Volatier pour ces explications. Et rappelons qu'El Niño, c'est un phénomène de réchauffement des eaux du Pacifique qui accentue encore plus le changement climatique. Ce même dérèglement qui fait donc s'enchaîner les vagues de chaleur en Europe notamment, et dont une nouvelle arrive maintenant au Maroc. Attention aux hautes températures aujourd'hui et demain, entre 40 et 45 degrés sont attendus dans le sud, le sud-est et l'est du royaume, selon la Direction générale de la météorologie. Par endroits, il pourrait même y avoir des orages demain dans le Haut et le Moyen Atlas.
2: Et le Maroc, on continue d'en parler, Hugo, puisqu'il a reçu une bonne nouvelle de la part des États-Unis.
0: Pour les ressortissants du royaume, comme pour ceux de 74 autres pays, fini le gel des visas. Une juge fédérale de New York a estimé dans un jugement publié avant-hier que cette mesure en place depuis janvier dernier sur les procédures de demande de visa pour tous ces États était en réalité illégale. Alors la décision, elle est applicable immédiatement et Gwendal Lavina, elle est même rétroactive.
3: Dès le début de sa décision de 61 pages, la juge Jeannette Vargas écrit que la mesure était contraire à la loi et avait été prise au-delà des pouvoirs légaux conférés au secrétaire d'État Marco Rubio. La magistrate estime que cette pause, comme elle est qualifiée par l'administration Trump, ne peut pas être justifiée par la volonté d'empêcher des immigrés des pays concernés de devenir un poids financier pour les Américains. Pour motiver sa décision, la juge évoque ainsi des ressortissants dont les finances leur auraient permis de vivre aux États-Unis et de répondre aux critères préexistants. Selon elle, l'absence d'une étude au cas par cas de chaque demande de visa en raison du pays d'origine va aussi contre les lois fédérales en matière d'immigration. Le jugement annule tout refus de visa fondé uniquement sur la politique appliquée depuis janvier, ce qui signifie que des milliers de demandes déposées vont pouvoir être réexaminées. Début juin, Donald Trump avait déjà vu sa mesure phare de frais de 100 000 dollars pour certains types de visas de travail retoqués, tout comme sa tentative de mettre fin au droit du sol pour les enfants dont les parents sont en situation irrégulière. Guadalavina, New York, Mehdi.
2: Et c'est donc aux États-Unis qu'on referme cette édition. Merci beaucoup Hugo Villard pour ce tour complet de l'actualité maghrébine et internationale. Il est 8h passé de 39 minutes sur Mehdi. C'est l'heure pour nous de faire le point sur l'actualité des sports. C'est l'heure pour une nouvelle édition de Sport Matin. Mohamed Amimi est donc de retour en studio pour cette nouvelle édition. Rebonjour Mohamed.
4: Rebonjour Alicia.
2: On parle tournoi des Jeux méditerranéens. Ce matin, Mohamed, la sélection marocaine est tenue en échec par la Turquie pour son entrée en lice.
4: Et score final, 2-2 dans une rencontre disputée samedi soir au stade Franco Fanuzzi à Brindisi en Italie pour le compte de la première journée du groupe A. Les deux buts des Lionceaux de l'Atlas ont été inscrits par le joueur Yahya Higuiz qui a surpris l'adversaire dès la première minute de la rencontre. Puis Abdrahman Arki d'un avantage qui n'a pas duré puisque le Maroc était contraint d'évoluer à 10 après l'expulsion de Bilal Sokrat, une infériorité numérique qui a permis à la Turquie de revenir au score. Un résultat logique vu le scénario du match. Les Lionceaux de l'Atlas affronteront la Tunisie ensuite lors de la deuxième journée de la phase de groupe. Ce sera lundi prochain. Les U17 féminines, elles, ont entamé de la plus belle des manières la même compétition avec une large victoire contre la Slovénie. Score final 4-0. Les buts des Lionceaux de l'Atlas ont été inscrits par Iman Darissi et Nesma Mouradi, auteur d'un doublé. On écoute justement la joueuse marocaine Nesma Mouradi.
5: On a entamé notre premier match contre la Slovénie et Alhamdoulilah, on a gagné. Maintenant, on va récupérer.

0: entame le deuxième match contre le Portugal et on espère qu'on va gagner et Inch'Allah on ramène la victoire à la maison hein, dans notre pays. Et franchement c'était un bon match, avec la chaleur c'était un peu dur mais on a réussi à passer le cap.
1: Voilà, c'était Nesma Moradi, joueuse de la sélection U17 féminine. La sélection marocaine disputera donc son prochain match face au Portugal. Ce sera dimanche soir à partir de 20h pour le compte de la deuxième journée de la phase de groupe. L'équipe du Maroc de futsal a achevé sa préparation par une dernière séance d'entraînement à la salle couverte d'Al Inbiaat où le sélectionneur Hicham Dghig s'est concentré sur les derniers réglages techniques et tactiques avant d'affronter l'Arabie Saoudite ce dimanche à partir de 19h à Agadir. Cette rencontre, on le rappelle, s'inscrit dans le cadre des préparatifs de la sélection nationale pour la Coupe d'Afrique des Nations prévue en octobre prochain.
2: Et puis du côté des championnats européens, Ismaël Sabayri a remporté son premier trophée avec le Bayern Munich.
1: Il s'agit de la Supercoupe d'Allemagne. Le Bayern Munich s'est imposé 2-1 face au Borussia Dortmund. Entré à la 81e minute, le Marocain a participé à la conservation de l'avantage bavarois jusqu'au coup de sifflet final. Une belle manière de commencer son aventure en Allemagne. Quelques semaines seulement après son arrivée en provenance du PSV Eindhoven pour plus de 50 millions d'euros, Alicia.
2: Et de l'Allemagne, on file vers l'Espagne. Le Real Madrid arrache la victoire face à Barcelone pour la première de José Mourinho sur le banc madrilène.
1: Un succès 2-1, logique mais étriqué puisque le Real Madrid n'a pas été à la hauteur des attentes selon la presse sportive espagnole. Le manque d'efficacité, la baisse de régime et le peu d'occasions créées ont poussé le Real dans ses retranchements pour valider finalement un premier succès en Liga. José Mourinho a tenu à expliquer les raisons de cette baisse de régime. On l'écoute.
3: D'abord, nous avons mérité de gagner. En revanche, l'Espagne de Barcelone ne méritait pas de perdre. Nous avons été plus tranchants en deuxième période et nous avions le contrôle du match, surtout face à une équipe adverse très défensive. Même avec des joueurs moyens, ils étaient bien organisés. Il y a eu une perte de rigueur, notamment à cause d'une baisse de régime, et c'est normal. La plupart des joueurs ont participé à une Coupe du Monde. Il fallait donc s'attendre à une baisse d'intensité, notamment du côté des défenseurs. Donc nous méritions cette victoire. Oui, mais nous avons encore beaucoup de travail à faire pour améliorer notre jeu.
1: Voilà, c'était la déclaration de José Mourinho. Jude Bellingham a ouvert le score à la tête de la tête dès la 9e minute, bien servi par un coup franc d'Arda Güler. Ensuite, le Real a été sauvé par le jeune remplaçant Carlos Cespi dans le dernier souffle de la rencontre. Mourinho s'évite donc des critiques pour sa première sur le banc madrilène 13 ans après son départ. La deuxième journée de la Liga sera marquée par l'entrée en lice du Barça ce dimanche. Le Barça, champion en titre, qui se déplace sur la pelouse d'Elche, coup d'envoi à partir de 20h30. Le Barça doit afficher ses intentions après une pré-saison rythmée par plusieurs tests probants. L'objectif affirmé est de reconquérir les sommets nationaux. Bien avant, l'Atlético de Madrid croisera le fer avec Villarreal au stade Metropolitano Stadium. En Angleterre, la première journée a connu son lot de surprises avec notamment la défaite d'entrée de Manchester United. On parle évidemment de la Premier League. Les Mancuniens donc ont été défaits par Hull City qui a créé la sensation en s'imposant 2-0 malgré la domination des Red Devils. Le match a notamment vu la participation de Nusayl Mazraoui, l'international marocain qui a livré une bonne prestation, mais les erreurs défensives ont coûté cher aux Mancuniens. Ces derniers devront réagir dès la deuxième journée. Début également compliqué du côté de Tottenham, battu par Brentford. Une première sortie décevante pour le coach des Spurs, Roberto De Zerbi, qui devra rapidement redresser la situation. Everton s'est imposé 2-0 contre Crystal Palace, qui a perdu son défenseur Shadi Riyad. L'international marocain s'est gravement blessé au genou. Une nouvelle longue absence est à craindre pour le Lion de l'Atlas, déjà touché par de sérieux problèmes physiques ces dernières saisons. Ce dimanche, un choc est également très attendu entre Liverpool et Newcastle. À partir de 16h30, après un exercice précédent décevant, les deux équipes voudront démarrer la nouvelle saison sur de bonnes bases. De son côté, Manchester City, qui entame une nouvelle ère sans Pep Guardiola, affronte Bournemouth avec l'ambition de décrocher sa première victoire de la saison. En France, le champion en titre, le Paris Saint-Germain, se déplace à Rennes ce dimanche à partir de 20h45 pour lancer sa saison de Ligue 1. Un match finalement relocalisé au Roison Park en raison de l'état de la pelouse du Parc des Princes. Une situation adaptable pour Luis Enrique, l'entraîneur du club parisien. On l'écoute.
4: Pour nous, ça ne change rien la manière de préparer les matchs, parce qu'on prépare les matchs toujours pour
5: faire les mêmes choses, soit à domicile ou soit à l'extérieur. Rien de changement, on cherche à être le plus compétitif et ne change rien les scénarios. Mais c'est vrai que c'est différent et il faut s'adapter.
1: Voilà, rien ne change pour Luis Enrique, donc acculé à la victoire pour sa première sortie dans le cadre de la première journée de la Ligue 1. On rappelle que Bradley Barcola et Brahim Baye absents, mais présents à l'entraînement. Ils sont en instance de départ et ne font pas partie du groupe parisien pour affronter Rennes ce dimanche. De son côté, Lens, en confiance et après son succès lors du Trophée des Champions, confirme en Ligue 1 avec une victoire 5-2 contre Auxerre. Le champion de Serie A, l'Inter Milan, a frappé fort pour son entrée en lice avec une large victoire 4-1 face à Monza. Victoire également pour Naples qui s'est imposé 2-0 face au Genoa. De son côté, le Milan AC débutera sa saison ce dimanche avec une rencontre face à Bologne. On change de discipline pour parler golf. Wyndham Clark s'installe en tête du BMW Championship avant le dernier tour ce dimanche. L'Américain a signé une superbe troisième journée à Saint-Louis malgré un double bogey dès le premier trou. Rapidement relancé par un birdie au quatrième, Clark a ensuite accéléré avec 5 birdies et un eagle en l'espace de 8 trous pour prendre les commandes du tournoi. Il disputera le dernier tour dans la dernière partie aux côtés d'un certain Rory McIlroy, lui aussi auteur d'une excellente carte ce samedi. En revanche, Scotty Scheffler connaît une dynamique bien différente. Après un début de tournoi compliqué, le numéro 1 mondial a perdu progressivement du terrain et pointe désormais à la 10e place, à moins 5, loin du trio de tête évidemment. Et on parle de Wyndham Clark qui avance à pas sûr pour décrocher donc le trophée de ce BMW Championship.
2: Merci beaucoup Mohamed Amimi pour ce tour complet de l'actualité sportive. Il est 8h passé de 48 minutes sur Médian. C'est le moment de retrouver votre capsule Innov'Afrique. Cette semaine, Pape Diouf reçoit Hiba Hyati, cette native de Casablanca et la fondatrice de H-Kids, une start-up qui fabrique du mobilier durable pour les enfants.
6: L'Afrique, un continent d'opportunités et sa jeunesse bien plus qu'un trésor. Bonjour à tous et soyez les bienvenus dans ce nouveau numéro d'InnovAfrique. Au royaume du mobilier pour enfants, Hiba Hyati est une reine native de Casablanca et fille d'un menuisier. Elle a très tôt su ce qu'elle voulait faire. Dans l'atelier de son père, elle a nourri sa passion pour le bois, pour le beau, pour le sourire des tout-petits. Elle est la fondatrice de H-Kids, une start-up qui promeut le Made in Morocco avec du mobilier pour enfants, lit en cabane, en château, en voiture. Elle s'inspire de plusieurs thématiques pour personnaliser les chambres de notre trésor. Hiba, qui voulait être pilote de ligne, vise aujourd'hui le sommet avec H-Kids, dont elle veut faire un leader mondial du mobilier durable pour enfants. Hiba est en direct avec nous en studio. Hiba, bonjour et merci d'avoir accepté notre invitation.
7: Bonjour Pape, merci pour l'invitation. Ça fait plaisir d'être parmi vous aujourd'hui.
6: C'est partagé. Alors, vous êtes menuisière, je le rappelle, et fille de menuisier. Le bois, l'odeur de la sciure, les meubles, tout cela, Hiba, vous l'avez connu très tôt. Mais si vous avez lancé H-Kit, c'est parce que vous aviez voulu faire plaisir à vos enfants. Comment et qu'aviez-vous fait exactement à l'époque?
7: Effectivement, à l'époque, j'étais maîtresse dans une maternelle. Alors, j'étais déjà dans le monde de la petite enfance, de la création, des décorations pour enfants. Mais quand je voulais faire la chambre de ma fille, je n'ai pas trouvé ce que je voulais dans le marché. Je voulais lui créer un espace, un univers qui lui ressemble. Mmh. Et c'est là où s'est née l'idée de la faire moi-même. J'ai utilisé mon compétences héritées de mon père, parce que j'étais aussi menuisière avec lui dans l'atelier, menuisière et fille d'un menuisier. J'ai débité moi-même sa chambre, je l'ai dessinée, je l'ai créée. C'était une réussite.
6: Alors, après un premier lit, tout a commencé avec un premier lit. Vous l'avez rénové, vous avez rénové ce lit et revendu. Par la suite, vous recevez pas mal de commandes. Qu'est-ce que vous vous dites après? C'est bon, j'ai trouvé ma start-up, c'est dans ce business-là que je vais me lancer.
7: Effectivement, c'était ça ce qui s'est passé. Alors, quand j'ai rénové son ancien lit, je l'ai mis à vendre et j'ai eu beaucoup de commandes. Et j'ai dit, alors, il y a un besoin dans le marché. Ça veut dire qu'il y a un marché, ça veut dire qu'il y a une opportunité de marché. Je me suis dit, alors, il faut se lancer tout de suite. Je n'ai pas refusé les autres commandes. Je me suis lancée tout de suite à préparer ma première série, puis ma deuxième. Et puis, je me suis lancée dans la création des espaces personnalisés. Et c'est là où il y avait beaucoup de demandes.
6: Justement, chez HK.

0: Quitte vous parler de mobilier personnalisé dédié à nos enfants, j'ai vu des lits en cabane, d'autres en forme de voiture. Il y a aussi comme thème le football, la science, il y a des princesses aussi. Selon vous, c'est quoi? C'est quoi personnaliser un lit, une chambre, un meuble pour enfants?
1: Alors, personnaliser un lit ou une chambre pour enfant, ce n'est pas seulement personnaliser sa couleur ou mettre le prénom de l'enfant, mais raconter et créer une histoire autour de cette chambre. Et chaque chambre, c'est une histoire. Alors, on essaie de créer des univers qui ressemblent à l'enfant, qui respectent sa taille, qui respectent ses passions et qui respectent ses choix et aussi qui respectent la taille de l'espace qu'on veut aménager. Alors, personnaliser, c'est toute une histoire à raconter avec l'enfant et avec les parents et on a beaucoup d'histoires à raconter.
0: Vous avez beaucoup d'histoires à raconter. En tout cas, vos meubles pour enfants sont magnifiques. Ils sont tellement magnifiques que des fois, certains ont peur de demander le prix. Il faut combien pour avoir un lit en cabane, une chambre personnalisée?
1: Alors que c'est exactement comme vous avez dit, il y a des lits cabanes et il y a les chambres personnalisées. Les lits cabanes, c'est abordable, c'est à partir de 4 500 dirhams, on peut créer des lits cabanes. Si on parle de chambres complètes, c'est du papier peint, c'est le bureau, c'est bibliothèque, c'est à partir de 15 000 dirhams et c'est jusqu'à 100 000 dirhams, tout dépend de ce que le client veut, de l'espace. On a fait un peu de tout.
0: 15 000, 100 000 dirhams, c'est pas donné. En tout cas, certains enfants rêvent d'avoir un lit en forme de wagon, d'autres une chambre avec comme thème le football. Mais souvent, il y a un manque de moyens qui bloque les parents. Est-ce que vous pensez à ces enfants, à rendre H-Kids accessible à toutes les bourses?
1: Bien sûr, je pense à ces enfants parce que moi, si j'étais un enfant qui n'avait pas sa chambre d'enfant, et c'est là où il est né aussi cette mission de créer des chambres pour les enfants, mais pour démocratiser la chambre personnalisée, nous avons besoin d'augmenter, de développer les capacités de production et nous travaillons dessus.
0: Alors,
1: Et nous promettons à tous les
0: la promesse est
1: enfants
0: une dette, hein?
1: vraiment à avoir vraiment des chambres magnifiques à la portée de tous les enfants. Et notre souhait, c'est bien sûr entrer dans le maximum des maisons au Maroc et ailleurs.
0: Et tout est fabriqué localement, et cela en dit long sur le made in Morocco qui brille, qui ne cesse de briller. La preuve, H-Kids a commencé à traverser les frontières du royaume. Dans pas mal de pays, il y a des parents qui commencent à passer des commandes très rapidement.
1: Exactement. Alors, c'est une fierté parce que notre objectif et notre mission aussi, c'est industrialiser ce que nous importons. Et tout le mobilier enfant, ce sont des produits d'importation. Alors, l'objectif, bien sûr, c'est montrer qu'on est capable de créer aussi bien et mieux qu'ailleurs.
0: Alors, si vous en êtes arrivé là, Hiba, très rapidement, parce que j'en pense là, il ne nous reste que quelques secondes, c'est grâce à votre père qui vous a fait aimer ce métier. Qu'est-ce qu'elle vous disait quand elle vous voyait dans son atelier?
1: Alors, il était fier de moi parce que
0: Il l'est
1: j'étais.
0: toujours.
1: Il est, oui, ça fait plaisir. Et mon objectif aussi, c'est le rendre fier parce qu'il a toujours souhaité qu'il y ait un de ses enfants qui suit son parcours, qui est magnifique. Il était un artisan qui a créé des choses magnifiques. Il rigolait, mais il n'a jamais imaginé que c'est sa fille qui va suivre son cursus.
0: En tout cas, elle est fière de vous. Elle s'appelle Mustapha Riati. C'est bien
1: Exactement.
0: cela. Hiba, merci. Merci pour toutes ces précisions. Merci d'avoir répondu à nos questions. Le Maroc est fier de vous. L'Afrique aussi. Merci.
1: Merci, merci à vous, Pape. Ça fait plaisir. Merci.
0: Voilà qui referme ce numéro d'InnovAfrique. Merci de l'avoir suivi. Où que vous soyez, prenez soin de vous et allez jusqu'au bout de vos rêves. N'abandonnez jamais.
2: 8h55 sur Médian, c'était Pape Diouf, Innove Afrique. C'est maintenant le moment de faire une petite pause culture avec la route des arts. Ce matin, on fait un petit retour en arrière, direction le mois de février, pour un anniversaire un peu particulier, puisque cette année, la plus grande figure du manga et de l'animation japonaise a fêté ses 40 ans. Un petit garçon à queue de singe qui cherche les boules de cristal et qui a marqué la jeunesse de toute une génération. Ilham Berada retrace avec nous, vous l'avez compris, l'histoire de Sangoku et des Dragon Ball dans la route des arts.
3: Génial votre truc. Est-ce que vous pourriez m'apprendre?
4: Bah oui, si tu veux, mais je te préviens, il faut étudier pendant au moins 50 ans.
3: 50 ans?
4: Eh oui.
3: Oh.

Salut les amis, c'est moi, Sangoku. Oui, oui, celui qui mange beaucoup, qui s'entraîne encore plus et qui protège la Terre depuis 40 ans déjà.

40 ans d'aventure depuis que Akira Toriyama m'a dessiné pour la première fois dans les pages de Dragon Ball en 1984. À l'époque, j'étais juste un petit garçon avec une queue de singe qui vivait seul dans la montagne. Jusqu'au jour où Bulma est arrivée pour chercher les 7 boules de cristal. Et là, tout a commencé. Les combats, les amis, les maîtres, Tortue Géniale, Krillin, Yamcha, les premiers tournois d'arts martiaux, les premiers ennemis aussi.

0: Puis j'ai grandi, j'ai affronté des adversaires toujours plus puissants. Vegeta, l'orgueilleux prince des Saiyans. Freezer et sa cruauté glaciale. Cell, Boo. Je suis même mort, deux fois. Mais vous savez, quand on a des amis et des Dragon Ball, on trouve toujours un moyen de revenir.
1: Je me souviens parfaitement de ce coup de boule. Tu as râlé, c'est bien ça.
2: Aïe ! Et toi, tu es Son Goku ?
3: Quoi ? Ils se connaissent, ces deux-là ?
1: Tu es plus forte que jamais, à ce que je vois. J'ai vraiment hâte de me battre contre toi, maintenant.
2: Trop génial, trop génial.
0: Ensuite, l'histoire a continué avec Dragon Ball Z. Là, j'ai découvert qui j'étais vraiment. Un Saiyan. Un guerrier né pour dépasser ses limites. C'est là que je suis devenue Super Saiyan pour la première fois. Vous vous souvenez ? Cette colère, cette lumière dorée, ce moment suspendu.
1: Je passe mon temps à m'entraîner depuis que je suis dans le...
0: Puis il y a eu d'autres transformations, d'autres univers, d'autres tournois. Dragon Ball Super m'a même fait rencontrer des dieux de la destruction et me battre pour la survie de tout l'univers.
4: Les réalités t'ont toujours placé hors de ma portée. Ça n'a pas changé, même après toutes ces années. Ne dis pas le contraire. Je l'ai compris quand je t'ai regardé affronter le monstre que Babidi avait envoyé se battre contre toi dans son vaisseau. Je n'arrivais pas à y croire. Moi, Vegeta...
0: Mais vous savez quoi ? Ce qui me rend le plus fier, ce ne sont pas mes victoires. Ce sont les générations qui ont grandi avec moi. Des enfants des années 80 qui sont devenus parents. Des parents qui regardent aujourd'hui mes combats avec leurs propres enfants. Partout dans le monde, on crie encore « Kamehameha » dans les cours de récréation.
1: T'as toujours été quelqu'un de fier.
0: 40 ans. Ça veut dire quoi pour un Saiyan ? Ça veut dire que l'entraînement continue. Que le combat n'est jamais terminé. Que tant qu'il y aura quelqu'un pour rêver, pour croire en l'amitié, en le courage, je serai là. Je suis passée du papier aux écrans, des mangas aux jeux vidéo, des figurines aux films, mais au fond, je reste le même. Un garçon qui aime se dépasser et protéger ceux qu'il aime. Alors merci. Merci d'avoir voyagé avec moi depuis les montagnes jusqu'aux étoiles. Merci d'avoir grandi avec Dragon Ball. Et si vous m'entendez aujourd'hui sur la radio, sachez une chose, je ne compte pas m'arrêter. Allez, on se retrouve pour un prochain combat.
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6: Il est 9h sur Medi 1 Matin Info, c'est donc fini. Merci d'avoir passé votre dimanche matin en notre compagnie. Merci à Abderrahim en régie pour la réalisation de cette émission. C'est le moment pour moi de vous laisser avec Othman Tayeri pour une nouvelle synthèse d'actualité. Rebonjour Othman.
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2: Vous êtes avec Sophie Volatier. Bonjour à toutes et à tous. La société iranienne traverse de nombreuses difficultés. Les mots du président iranien Massoud Pezeshkian aujourd'hui, et ce alors que jeudi dernier, les États-Unis ont accentué la pression d'un cran sur Téhéran en promettant de nouvelles sanctions économiques. C'est dans ce contexte que le chef de l'armée du Pakistan, l'un des pays médiateurs entre les deux belligérants, doit se rendre à Téhéran demain. C'est une information, cette fois-ci, d'une agence iranienne. L'Iran, toujours où un homme a été exécuté. C'est ce qu'indique aujourd'hui la justice du pays qui précise que la personne a été condamnée à mort en raison.

0: raison de sa participation aux manifestations des mois de décembre et janvier dernier. Le mouvement a d'abord visé les conditions économiques délétères avant de remettre en question l'ensemble du régime politique de la République islamique. S'en est suivie une répression policière massive. L'État iranien a reconnu 3000 morts. Le nombre d'exécutions a considérablement augmenté en Iran depuis le début de la guerre enclenchée par les États-Unis et Israël le 28 février dernier. La nuit a été particulièrement violente dans le sud du Liban où les frappes israéliennes n'ont pas cessé. Tel Aviv a mené des tirs d'artillerie et dynamité des maisons aux alentours des villes de Binjbeil, Marjeyoun ou encore Tyr. C'est ce que rapporte le quotidien libanais L'Orient le Jour ce matin qui précise qu'Israël a une fois encore largué du phosphore blanc, ce gaz nocif particulièrement toxique pour les voies respiratoires. Des élections seraient un tsunami pour l'Ukraine. C'est une déclaration du président ukrainien Volodymyr Zelensky à la presse rendue publique aujourd'hui. Au début de la semaine, l'ancien ministre de la Défense, le très populaire Mikhailo Fedorov, a appelé dans une vidéo à, je cite, « restaurer le processus démocratique ». Un scrutin aurait dû se dérouler au printemps 2024, mais la loi martiale a empêché son organisation. Le phénomène climatique El Niño pourrait aggraver la crise alimentaire massive qui touche le Soudan, selon les scientifiques. El Niño retarde l'arrivée de pluie, pourtant essentielle pour l'agriculture soudanaise. Et ce, alors que les récoltes ont commencé et que le niveau du fleuve Nil a chuté de manière vertigineuse. 4 Soudanais sur 10 souffrent d'une faim aiguë, ce qui représente environ 20 millions de personnes. Une situation d'insécurité alimentaire créée par la guerre civile qui oppose les forces de soutien rapide à l'armée régulière, une crise qualifiée de pire crise humanitaire au monde par l'ONU. D'origine naturelle, El Niño provoque un réchauffement des températures de l'océan et aggrave le dérèglement climatique provoqué, lui, par les humains. Ainsi s'achève cette synthèse. Merci beaucoup de l'avoir suivi. Tout de suite, place à vos programmes. Bonne matinée à vous et bon dimanche à l'écoute de Midi 1.
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1: Vous êtes avec Sophie Volatier. Bonjour à toutes et à tous. La nuit d'hier à aujourd'hui a été la plus violente de ces derniers jours dans le sud du Liban. C'est ce que rapporte le quotidien libanais L'Orient le Jour. Ce matin, Tel Aviv a mené des tirs d'artillerie et dynamité des maisons aux alentours des villes de Binjbeil, Marjeyoun ou encore Tyr. Et L'Orient le Jour de préciser qu'Israël a une fois encore largué du phosphore blanc, ce gaz nocif particulièrement toxique pour les voies respiratoires. La Syrie tend la main à Israël, déclaration du ministre syrien des Affaires étrangères à l'agence de presse britannique Reuters. Mais le responsable politique précise que Damas n'a pas confiance pour le moment après l'attaque de drones de Tel Aviv hier près du plateau du Golan qui a blessé une personne. Le chef de la diplomatie syrienne a dénoncé une violation flagrante de sa souveraineté et a précisé que les négociations au sujet d'un accord de sécurité entre les deux parties sont interrompues depuis le bombardement de la base militaire d'Al-Duhur au début de la semaine. Des élections seraient un tsunami pour l'Ukraine. C'est une déclaration du président ukrainien Volodymyr Zelensky à la presse rendue publique aujourd'hui. Au début de la semaine, l'ancien ministre de la Défense, le très populaire Mikhailo Fedorov, a appelé dans une vidéo à, je cite, « restaurer le processus démocratique ». Un scrutin aurait dû se dérouler au printemps.

0: printemps 2024, mais la loi martiale l'a rendu impossible à organiser. L'Ukraine toujours où des frappes russes ont fait au moins 3 morts dans la nuit de Zaporijja, dans la nuit d'hier à aujourd'hui, au sud-est du pays. C'est une information communiquée par les autorités locales. Le phénomène climatique El Niño pourrait aggraver la crise alimentaire massive qui frappe le Soudan. Selon les scientifiques, El Niño retarde l'arrivée de pluies, pourtant essentielles pour l'agriculture soudanaise. Et ce, alors que les récoltes ont commencé et que le niveau du fleuve Nil a chuté de manière vertigineuse. 4 Soudanais sur 10 souffrent d'une faim aiguë, ce qui représente environ 20 millions de personnes. Une situation qualifiée par l'ONU de pire crise humanitaire au monde, provoquée par la guerre sans pitié que se livrent depuis plus de 3 ans l'armée régulière et la milice des forces de soutien rapide d'origine naturelle. El Niño provoque un réchauffement des températures de l'océan qui aggrave le dérèglement climatique provoqué, lui, par les humains. Enfin, c'était il y a 30 ans, jour pour jour, en France, à Paris. Le 23 août 1996, 300 sans-papiers, dont de nombreux ressortissants originaires de pays africains, étaient violemment expulsés d'une église qu'ils occupaient, l'église Saint-Bernard, avec le soutien du curé. Des hommes, femmes et enfants en attente de leur régularisation. Hier, à l'appel de syndicats, de collectifs ou encore d'associations, quelques 200 personnes ont manifesté pour la régularisation de tous les sans-papiers en France devant l'église Saint-Bernard. Ainsi s'achève cette synthèse. Merci beaucoup de l'avoir suivi. Tout de suite, place à vos programmes. Bonne matinée à vous à l'écoute de Midi 1.
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idée, une appréhension de ce site de Petra, Al-Razné, ce que l'on appelle le trésor de la falaise. Quand on arrive, l'effet est saisissant. Il n'est pas seulement esthétique, il est historique. Il dit la puissance d'un peuple, les Nabatéens, ces Arabes de l'Antiquité, maîtres des routes caravanières, enrichis par le commerce et capables de transformer un passage naturel en un décor politique. Et c'est ici que commence notre récit.

Petra n'a rien d'une ruine silencieuse. Il faut le voir, le percevoir comme une ville active, organisée, traversée par les mouvements des caravanes, par les hommes qui vivent du commerce. Bon, c'est vrai qu'on est dans un paysage aride, mais il y a cette intelligence de la géographie. On sait capter l'eau des pluies. On sait guider le ruissellement des eaux, on sait stocker des réserves de nourriture pour protéger les populations des crues soudaines. Car déjà, à l'époque, il y a la compréhension de la climatologie. On sait que l'extrêmement chaud peut devenir l'extrêmement humide et que des orages peuvent provoquer des catastrophes avec des populations qui vivent à côté de cours d'eau bien faibles, mais qui, sous l'effet de la pluie, vont prendre du volume. Et bien cela, les Nabatéens ont su le penser, agir et réagir en développant un système hydraulique remarquable, sans lequel cette cité n'aurait jamais pu devenir ce qu'elle est aujourd'hui. Puisque Al-Khazneh, ce trésor, en fait, n'est pas vraiment un décor miraculeux, c'est juste l'aboutissement d'une intelligence, d'une puissance, celle d'hommes et de femmes qui ont su transformer les contraintes du désert en un espace politique, un lieu de souvenirs.

Construire Al-Razneh. Mais c'est un projet titanesque à l'époque, qui dépasse l'entendement, une prouesse architecturale, puisque à Petra, les ouvriers n'apportent pas les pierres. Ils ne travaillent pas comme ça, dans une grande plaine. Non, non. Il y a une montagne en face d'eux, une paroi de grès rose, et c'est dans cette paroi qu'ils vont faire apparaître un monument haut d'environ 40 mètres. Le chantier commence donc probablement au sommet, on n'en est pas sûr, les historiens n'en sont pas certains, mais a priori, tout a commencé par le sommet et la façade a été taillée à la main. Et au fur et à mesure que les tailleurs descendaient, eh bien les débris tombant du haut devenaient moins dangereux et c'est ainsi que la sculpture est apparue. Les ouvriers ont attaqué d'abord ces parties supérieur. Et c'est là toute l'intelligence, c'est d'avoir créé des échafaudages qui pouvaient être utilisés à de pareilles hauteurs. On est quand même sur du 40 mètres. Aujourd'hui, un immeuble de 40 mètres, ce sont plusieurs étages. Et là, nous sommes dans le monde arabe antique. Et il y a déjà cette idée de repérer la montagne, de se dire, on va pas construire quelque chose comme ça, on va creuser la pierre, on va dégager la surface, enlever ce qui est inutile et préparer une façade magnifique. Il fallait y penser. Les Jordaniens l'ont fait.

C'est toujours très difficile d'imaginer ce qui se passait dans la tête des artisans de l'époque. Ces hommes qui ont su, là où faire apparaître des colonnes immenses, des ouvertures gigantesques, des portes, des corniches, des frontons creusés autour de ces formes. Une colonne ici n'est pas posée au milieu de nulle part, elle est partie intégrante du mur, elle est attachée à la falaise et c'est là que les ouvriers

travail, sachant que lorsque l'on met un coup de marteau, il faut que celui-ci soit parfaitement exact. Sinon, s'il y a une erreur, on ne peut pas recommencer. À la limite, une colonne, vous la ratez. Si vous êtes en plaine, vous la changez. Mais là, on est sur la montagne. On ne peut pas changer. Et on creuse. Donc, ce qui est raté. On ne peut pas revenir en arrière. Et ce qui est incroyable à Al-Ghazni, c'est que cette façade magnifique a été faite quasiment sans erreur. Les hommes ont travaillé avec une précision extrême. En connaissant la roche et quand le travail s'est achevé, ils ne se sont pas retrouvés face à un bâtiment, face à une falaise, non. Ils se sont retrouvés face à un chef-d'œuvre architectural. C'est ça l'exploit de Al-Ghazni. C'est de la base d'une montagne qui était juste un tas de cailloux, si vous permettez l'expression, en avoir fait un chef-d'œuvre, une façade qui aujourd'hui encore habite nos mémoires.

Combien d'hommes sont venus travailler ici? Combien d'heures? Combien de sueur? Combien d'abattements? Combien d'espoir? Très difficile aujourd'hui de savoir ce qu'a été la charge réelle pour tailler la façade de Petra. On y reconnaît le goût de la symétrie, l'ordre des colonnes, la solennité des frontons. Ce langage, c'est Petra qui circule à l'époque dans tous les royaumes. On parle de ces Jordaniens, mais qu'ont-ils fait en Syrie, dans les ports égyptiens, en Grèce, à Rome? On s'est dit, mais c'est pas possible. Ces Nabatéens ont fait quelque chose d'incroyable dans un désert, sachant que pour y accéder, il y avait le sig que nous évoquions tout à l'heure. Cette étroiture dans la roche pour marcher à l'ombre, et puis soudainement le soleil qui réveille la façade de la montagne tailladée. Combien d'hommes a-t-il fallu pour eux? Cette architecture majestueuse au milieu de nulle part, aujourd'hui encore, soyons très clairs, on le devine, mais on l'ignore, et ça, c'est le secret des sociétés arabes.

Alors pourquoi construire beau? Pourquoi construire fastueux? Est-ce être admiré de tous? Peut-être pas, puisque cette façade était éloignée des grandes cités de l'époque, vraisemblablement un univers funéraire. C'est l'hypothèse qui est retenue aujourd'hui. Des grands tombeaux rupestres de Petra sont des sépultures dissimulées qui occupent le paysage, qui organisent la mémoire des lignages, des élites et donc du pouvoir royal de l'époque. C'est comme cela qu'il faut entendre cette façade de Al-Razneh comme étant une dimension publique de transmission du défunt, celui qui a quitté, et le donner ainsi à voir, transformer la disparition en une œuvre durable.

Nous touchons là à quelque chose de très profond, à quelque chose de central. Rendre une façade lisible, la magnifier, avoir ce chemin tortueux pour y accéder, c'est aussi

approcher le souvenir du disparu. C'est-à-dire qu'on n'est pas face à une carte postale. On n'est pas face à du beau, simplement beau. Il y a une dimension spirituelle, il y a une dimension de transmission d'un message. Ceux qui sont partis nous laissent un témoignage de leur présence. C'est un témoignage absolument magnifique, d'aucuns diront peut-être démesuré, puisque les hommes dont on célèbre la mémoire n'étaient que des hommes. Oui, mais ces hommes avaient ce petit quelque chose en plus, c'est qu'ils ont décidé, ils ont préparé leur disparition en se disant, ici, dans ce désert, eh bien ce n'est pas le bout du monde, c'est ce désert qui a produit une civilisation qui est aujourd'hui la civilisation jordanienne.

Voilà ce que nous dit Al-Ghazni. C'est l'acte de naissance de la Jordanie, du royaume de Jordanie, alors qui existait avant, bien évidemment. Tout cela n'a pas commencé avec cette façade. Mais c'est juste une image pour dire que par cette architecture naturelle, désertique, hautement audacieuse pour les hommes et les femmes qui l'ont construit, eh bien, la Jordanie a dit voilà, ce que vous, vous voyez, eh bien ça, c'est nous, dont le monde nabatéen à l'époque. Et beaucoup de sociétés anciennes, la mort des puissants n'était pas une affaire privée. Elle concernait tout le monde, elle engageait la mémoire d'un lignage, elle affirmait une hiérarchie. Donc, rappeler aux vivants que ces grands hommes, même disparus, eh bien, ils étaient toujours là. Et quelque part, ils avaient cette incroyable capacité, quand on y pense aujourd'hui, c'était dans leur disparition, ils occupaient toujours l'espace public. Une tombe monumentale n'était pas là uniquement pour abriter un corps, elle servait à maintenir une présence. Si nous étions un petit peu audacieux, nous aurions cette formule qui consisterait à dire une présence politique après leur disparition charnelle. Exercer le pouvoir au-delà du dernier souffle.

Voilà donc ce que nous dit Petra, cette force particulière. Voilà pourquoi le tombeau n'est pas caché. Pourquoi il n'est pas dans un lieu discret. Non, il est dans un lieu initiatique. Il faut marcher. Il faut emprunter ce chemin sinueux à travers des gorges profondes. C'est ça que nous dit cette architecture. Le mort, quel qu'il soit, doit parler aux vivants. Et c'est une idée qui est très, très forte à l'époque, qui est très prégnante, que l'on retrouve également en Égypte, que l'on retrouve dans le lointain Orient à l'époque. Hein, c'est ce qui deviendra l'Iran. Il y a toujours cette idée que le disparu, en fait, est toujours là après. Et que finalement, lorsqu'il prépare l'œuvre architecturale qui lui survivra, il continue son message politique. Il exprime profondément ce qu'il est. Et ce qui est incroyable dans cette histoire à Petra, c'est que ceux qui sont enterrés, la mémoire des hommes, affirme la mémoire d'un peuple. Aujourd'hui, Petra al-Khazneh, ce n'est pas uniquement ceux qui y sont, c'est le peuple égyptien. C'est le peuple jordanien. Il est là, ce peuple, elle est là, cette histoire. On peut la voir, on peut la visiter, on peut la toucher, car cette pierre, elle est charnelle, elle est physique, et tout cela est politique. C'est l'affirmation d'une puissance capable de dire « Nous vivons, nous existons, nous sommes la Jordanie, et nous avons ce pouvoir, cette intelligence qui est de parler aux générations futures. Souvenez-nous, et ce qui est extraordinaire !» Des siècles plus tard, des millénaires plus tard, nous sommes toujours là à entendre ce message. Quel message aujourd'hui a cette capacité de se projeter aussi loin dans le temps ? Peut-être les Égyptiens, peut-être les pharaons. Oui,

Oui, nous l'avons compris, la légende de ce trésor de Petra serait presque secondaire. L'or n'est pas dans l'urne, il n'est pas caché derrière la façade. Le vrai trésor est d'être visible du premier au dernier jour. C'est d'avoir transformé une montagne en tombeau, c'est une intelligence de la pierre, une manière de nous donner, à nous vivants de ce jour, de nous donner un message venu des temps les plus profonds, de l'Arabie majestueuse, de l'Arabie qui se pensait, de l'Arabie qui se prévoyait, de l'Arabie qui anticipait ce que des milliers d'années plus tard nous vivons aujourd'hui. C'est cela que nous dit Al-Khazneh, et cela est extrêmement instructif sur ce message que les anciens ont à nous donner. Et il est paradoxal, on peut même dire étonnant, que des populations arabes de l'Antiquité qui étaient tellement tournées vers l'oralité, la parole, le verbe était si puissant, les poèmes, les souvenirs, les histoires que les familles se racontaient pour savoir qui est qui a fait quoi, ton oncle, ton cousin, ton grand frère, ton grand cousin, ton germain, tout cela, un jour, a décidé de muter sous une forme extrême de l'intelligence de la pierre. Nous sommes passés de la voix à la matière, et la matière non pas celle qui va s'éroder sous le vent du désert, mais la matière qui va demeurer, qui va rester. C'est la force, c'est la puissance du message de Al-Khazneh, la force, la puissance de ce peuple jordanien qui nous raconte à travers ce chef-d'œuvre architectural ce qu'a été sa genèse.

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1: Bonjour à tous. Dans un mois tout pile, les Marocains et Marocaines se rendront dans les bureaux de vote pour élire leur prochain gouvernement. Mais la participation électorale sera l'un des principaux enjeux. La période estivale n'aide vraiment pas à mobiliser les électeurs, vous l'entendrez. Ce n'est qu'un au revoir pour les MRE. Le départ des Marocains résidant à l'étranger s'organise et le Royaume a tout mis en place pour fluidifier ses retours, notamment dans la zone de Tangemed. Israël intensifie encore ses opérations dans le sud Liban. Le pays du Cèdre a subi d'importantes attaques cette nuit. De nouvelles frappes ont eu lieu ce matin avec des bombardements au phosphore. Les opérations de dynamitage des villages sont également toujours en cours. Soulagement et inquiétude, ce sont les mots qui prédominent en Syrie. Les sentiments qui prédominent en Syrie après la réunification actée entre les forces kurdes et l'État syrien. Inquiétude de voir cette paix n'être qu'une illusion, mais l'heure est à l'espoir aujourd'hui. Correspondance à venir. Le monde s'adapte face au blocage du détroit d'Ormuz. Un cargo sud-coréen est parti hier en direction de l'Arctique pour contourner le passage maritime du Golfe. Un passage accessible en été avec la fonte des glaces, mais qui reste toutefois assez problématique. Et alors que le monde entier fait face à la canicule et à la sécheresse, El Niño pourrait encore aggraver les choses. La vague de chaleur venue du Pacifique risque d'être plus forte que les années précédentes, ce qui n'est vraiment pas de bon augure pour les pays les plus pauvres et les moins préparés. Et nous parlerons golf, la victoire qui se rapproche pour Wyndham Clark dans le BMW Championship. L'Américain continue de dominer Scottie Scheffler, mais doit faire une dernière journée solide pour décrocher le titre. Vous avez le programme, rendez-vous à 12h30 pour votre journal.
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2: Votre journal c'est dans un tout petit instant, juste après un point météo avec vous Alicia Mirmi.
4: Au Maroc, le temps sera partiellement nuageux, à souvent ensoleillé à l'est de la ligne Taza Agadir Smara et clair sur le reste du pays. Attention, des orages sont possibles sur le Moyen Atlas ce dimanche. Il fera 24 degrés à Safi sous le soleil, 26 degrés pour Rabat, la capitale, et Essaouira, 1 degré de plus, 27 à Casablanca ainsi qu'à Tanger et à Agadir. Vous aurez 30 degrés du côté de Nador, 32 à Layoun, Fès et Oujda, 34 degrés attendus aujourd'hui à Marrakech ainsi qu'à Bni Mellal et 40 degrés à Errachidia, ce sera la maximale dans le royaume ce dimanche. En Algérie, le temps sera partiellement nuageux, à souvent ensoleillé au nord de la ligne Batna-Oran et au sud de Taman-Rasset. Vous aurez 29 degrés à Oran justement, 30 pour Alger, la capitale, 32 degrés prévus à Béjaïa sous le soleil, 35 pour Annaba, 36 degrés aujourd'hui attendus à Taman-Rasset avec un temps partiellement nuageux et sans doute des orages à prévoir. Il fera 37 degrés à Chlef et à Tiaret, 41 à Constantine, 44 à Rardaya, 45 degrés à Biskra et 48 à Adrar, ce sera la maximale. En Tunisie, le temps sera souvent ensoleillé à l'ouest de la ligne Sous-Kasserine et clair sur le reste du pays. Côté température, vous aurez 36 degrés à Tabarka, 37 à Monastir Sous-Bizerte, 38 degrés pour Tunis, la capitale, 39 degrés à Kasserine, 40 pour Sfax et Gabès. Il fera 42 degrés à Djerba, 43 à Gafsa, 45 degrés prévus aujourd'hui à Tozeur et 47 à Mednine. Ce sera la maximale en Tunisie.
2: Midi 30 sur Midi 1, bienvenue si vous nous rejoignez, vous arrivez tout pile pour le début du journal. Et dans un mois tout pile, les Marocains et Marocaines se rendront dans les bureaux de vote pour élire leur prochain gouvernement. Mais la participation électorale sera l'un des principaux enjeux. La période estivale n'aide vraiment pas à mobiliser les électeurs, vous l'entendrez. Ce n'est qu'un au revoir pour les MRE. Le départ des Marocains résidant à l'étranger s'organise et le Royaume a tout mis en place pour fluidifier ses retours, notamment dans la zone de Tangemed. Soulagement et inquiétude, ce sont les sentiments qui prédominent en Syrie après la réunification actée entre les forces kurdes et l'État syrien. Inquiétude de voir cette paix n'être qu'une illusion, mais l'heure est à l'espoir aujourd'hui, correspondance à venir.

0: Trump voit ses droits de douane contestés. Le Canada ne se laisse pas faire après les taxes de 50% de Washington, effectives depuis hier. Ottawa annonce des mesures de rétorsion pour son voisin nord-américain. Le monde s'adapte face au blocage du détroit d'Ormuz. Un cargo sud-coréen est parti hier en direction de l'Arctique pour contourner le passage maritime du Golfe. Un passage accessible en été avec la fonte des glaces, mais qui reste toutefois assez problématique. Et alors que le monde entier fait face à la canicule et à la sécheresse, El Niño pourrait encore aggraver les choses. La vague de chaleur venue du Pacifique risque d'être plus forte que les années précédentes, ce qui n'est vraiment pas de bon augure pour les pays les plus pauvres et les moins préparés. Et nous parlerons golf en fin de journal. La victoire se rapproche pour Wyndham Clark dans le BMW Championship. L'Américain continue de dominer Scottie Scheffler, mais doit faire une dernière journée solide pour décrocher le titre. C'est donc dans un mois, jour pour jour, les électeurs marocains et marocaines seront attendus dans les bureaux de vote le 23 septembre pour désigner leur prochain gouvernement. Mais au-delà du programme des partis et des prochains défis du royaume, c'est un autre combat qui se joue pour les représentants politiques, celui de convaincre les électeurs d'aller voter. En 2021, lors des dernières élections législatives, la participation était de 50,18%. La campagne électorale doit officiellement commencer le 10 septembre, mais après la Coupe du Monde et les vacances d'été, les partis peinent à intéresser leurs électeurs. Écoutez à ce sujet le politologue marocain Mustapha Saïmi.
1: Le gouvernement travaille évidemment pour qu'il y ait un taux significatif qui ne soit pas médiocre, mais rien n'est acquis à ce sujet compte tenu du climat ambiant, des contraintes qui pèsent sur la campagne électorale. Ces contraintes sont de deux ordres, me semble-t-il. Et d'abord, on ne le dit pas suffisamment, la Coupe du Monde du 10 juin au 19 juillet, qui a été un élément, si je puis dire, stérilisant de la vie politique, peut-être même de la vie gouvernementale et de la vie partisane, du fait que tout le monde, évidemment, était rivé sur les écrans TV. Et puis, il y a maintenant la période estivale. C'est habituel, mais c'est cumulatif. Si bien que c'est difficile aujourd'hui pour les partis de remobiliser leurs électeurs et les citoyens. On le sent d'ailleurs, il y a un certain nombre de réunions, d'initiatives prises par les partis, mais on sent bien que ça manque de nerfs et ça manque de vivacité et qu'il y a un sentiment général que je peux résumer ainsi en termes bruts. Les électeurs se demandent est-ce que ce sont des élections avec choix.
0: Le politologue marocain Mustapha Saïmi, il était l'invité de la matinale d'Alicia Mihami. La saison estivale qui touche par ailleurs à sa fin, une période qui coïncide avec le départ des MRE, les Marocains résidant à l'étranger. Dans le cadre de l'opération Marhaba 2026, Tangemed renforce ses moyens de mobilisation. Un pic du trafic est prévu à la fin du mois. Et pour la deuxième année de suite, un modèle de billet fermé est mis en place. Ce système permet aux voyageurs d'avoir la date et l'heure de la traversée avant l'arrivée au port. Sana Dardir est directrice de la communication à la Fondation Mohamed V pour la solidarité. Elle revient pour nous sur ce système de retour pour les MRE.
2: L'opération Marhaba est désormais entrée dans sa phase de retour qui est marquée par les grands départs de nos compatriotes vers leur pays de résidence. Et en coordination avec les différentes parties prenantes de l'opération, la Fondation Mohamed V pour la solidarité a mis en place des dispositions spécifiques pour accompagner cette période de forte affluence. Une attention particulière a été portée à l'organisation des retours depuis Tangemed vers Algésiras, en particulier ceux qui concernent les passagers des autocars. Et justement, à l'espace Marhaba, aire de repos méditerranée qui est située à l'entrée de Tanger, une prise en charge en amont de ces passagers est assurée avec la mobilisation des équipes des compagnies maritimes qui opèrent donc les traversées Tangemed Algésiras ainsi que les équipes de Tangemed. Alors le traitement des billets, la confirmation des dates et horaires de départ ainsi que l'enregistrement des passagers y sont effectués sur place, ce qui permet de faciliter surtout l'accès au port et de fluidifier le parcours des voyageurs jusqu'aux dernières formalités avant l'embarquement.
0: Sana Dardir, directrice de la communication à la Fondation Mohamed V pour la solidarité. On reste dans le royaume où le mercure va monter ces prochains jours. Les températures pourraient atteindre 45 degrés dans le sud. Des averses orageuses localisées sont attendues aujourd'hui et demain, selon la Direction Générale de la Météorologie, en particulier dans le Haut et le Moyen Atlas et dans l'extrême sud du pays. L'Est sera également impacté avec des températures aussi entre 40 et 45 degrés. La Mauritanie attend des pièces de rechange pour la réparation de deux centrales électriques. Ces dernières ont été victimes d'un incendie à proximité de Nouakchott, provoquant des coupes

0: coupures d'électricité dans la capitale. Des pièces de rechange sont attendues ce soir ou demain, d'après le directeur général du groupe Somelec, qui précise que le service a été rétabli sur la ligne Nouakchott-Idini. Au Proche-Orient, le Liban est toujours sous le coup des bombes israéliennes. Ce matin, c'est la ville de Zaouta al-Sharqiyeh qui a été visée. Un drone israélien a également largué des matières incendiaires près de Haniyeh, dans la région de Tyr. Mais c'est surtout cette nuit qu'Israël a intensifié ses opérations, menant des bombardements lourds contre la ville d'Ailit Harer avec des missiles à forte puissance et du phosphore blanc. Des opérations de dynamitage ont aussi eu lieu dans les villages frontaliers occupés, d'après nos confrères de l'Orient le jour. En Syrie, c'est un ouf de soulagement qui se fait sentir dans le pays. Damas et le Nord-Est ont acté leur réunification. L'annonce a été faite jeudi par le dirigeant kurde Mazloum Abdi. Cela signifie la fin de la division militaire, le retour des services publics et la garantie des droits kurdes. Un moment charnière, mais le plus dur commence. Gérer les ressources et le quotidien. Les détails avec notre correspondant sur place, Mohamed Erami.
1: Au cœur de la vieille ville de Damas, entre les murs de pierre dorée et l'odeur du jasmin, l'accord signé avec les forces kurdes du Nord-Est ravive les mémoires. Sous une voûte de pierre, Ahmed arrange ses tomates. À 75 ans, cet ancien mécanicien réparait des camions à Deir ez-Zor et Boukamal avant la guerre en 2011.
2: Je prenais le bus et j'y allais même pour le plaisir et je m'achetais des souvenirs et je rentrais à Damas. C'était une belle époque. Et même aujourd'hui, la Syrie, c'est une belle époque, de mieux en mieux pour l'avenir.
1: Pour Ahmed, voir la Syrie se ressouder, c'est rouvrir une route qu'il croyait perdue, mais à quelques rues de là, le thé à la main.

0: on ne sait pas encore si on vit en sécurité ou pas. Et maintenant, nous avons les Israéliens et les Américains complètement impliqués dans l'avenir de notre pays.
1: D'un côté, le soulagement d'un pays enfin réuni, de l'autre, la peur que cette paix ne soit qu'un mirage sous le regard des puissances étrangères. Le pays est entier, mais pour ses habitants, la paix de l'esprit reste à bâtir. Mohamed Rami, Damas, pour Média.
2: Et Damas, toujours, qui dit ne pas faire confiance à Israël. Le ministre syrien des Affaires étrangères a pris la parole concernant les dernières frappes israéliennes en Syrie. Il assure toutefois que le pays tend la main à Tel Aviv sur le plan diplomatique et appelle à saisir cette occasion historique. Le président iranien l'admet, le pays traverse de nombreuses difficultés. Un aveu qui résonne particulièrement avec la menace de Donald Trump de mener une guerre économique jamais vue contre Téhéran. À ce sujet, l'Iran a déclaré hier qu'il le considérera comme ennemi tous les pays participant à cette guerre économique et menace également de frapper les entreprises pétrolières américaines dans la région du Golfe. Donald Trump, toujours, qui voit le Canada contester ses droits de douane. Pour rappel, depuis hier, Washington impose une taxe douanière de 50% à son voisin nord-américain. Le premier ministre canadien, Mark Carney, a immédiatement promis de riposter. Ottawa a donc annoncé hier des mesures de rétorsion sur l'acier et les produits laitiers américains. Des mesures qui toucheront également l'industrie du papier, les machines agricoles ou encore l'électronique. Et ces mesures sont fustigées par le président américain sur les réseaux sociaux. Il reproche au Canada de vouloir les avantages d'un État américain, mais sans en être un. Donald Trump opte donc pour une politique agressive et ce n'est pas la première fois qu'il impose des taxes à un pays partenaire. Mais ces mesures ne sont pas sans conséquences négatives sur l'économie américaine. C'est ce que nous explique José de Sousa, professeur d'économie à l'Université Paris-Panthéon-Assas et associé au Centre de recherche multidisciplinaire de Sciences Po Paris.
3: Cette politique agressive, c'est pour essayer d'en retirer quelque chose, hein, d'essayer de, un peu de contraindre les partenaires commerciaux à des concessions, par exemple, à ouvrir leur marché. Et bon, il y a quelques succès parce que quand vous mettez des droits de douane, vous protégez votre production locale. Donc, ça a protégé quelques producteurs américains, par exemple. Et ça a aussi rapporté de l'argent à l'État parce que c'est des recettes supplémentaires. Mais de manière générale, les droits de douane augmentent aussi pour les autres entreprises. Si par exemple, vous augmentez les droits de douane sur l'acier, eh bien, il y a vos entreprises qui utilisent l'acier, eh bien, elles vont devoir payer l'acier plus cher pour construire des voitures, par exemple. Et donc, ça a des répercussions pour ces entreprises-là. Et ça a des répercussions aussi pour les ménages américains qui payent plus cher, l'inflation augmente. Donc, pour l'instant, et Trump avait déjà augmenté les tarifs depuis 2018 lors de son premier mandat, ça a plutôt des effets négatifs sur l'économie. Ça favorise certains secteurs au détriment d'autres, mais de manière générale, de manière globale, c'est plutôt un effet négatif.
2: Des propos recueillis par Soukaina Aziz. Les États-Unis toujours empêtrés dans le conflit avec l'Iran et le blocage du détroit d'Ormuz, on le disait. Et face à cette situation, le monde commence à perdre patience et cherche des alternatives. Et la route maritime en Arctique sera-t-elle la solution? Après la Chine, cette fois, c'est un navire sud-coréen qui l'emprunte. Il a quitté le port de Busan ce samedi en direction de l'Europe. Et avec la fonte des glaces, ce passage est plus accessible, mais de manière très relative. C'est ce que nous explique Pauline Pic, doctorante en géopolitique à l'Université Laval au Canada et spécialiste des impacts du changement climatique sur les politiques de défense et de sécurité en Arctique. Écoutez-la.
4: Déjà, effectivement, ça s'ouvre potentiellement en été, mais il faut quand même bien différencier le passage du nord-est qui passe au nord de la Russie, où là, effectivement, il y a une ouverture peut-être un petit peu plus marquée du passage du nord-ouest qui passe, lui, le long du littoral canadien, où là, l'ouverture est quand même à nuancer aussi parce qu'en fait, le déclin de la banquise estivale fait aussi qu'il y a beaucoup plus de glace dérivante qui vient obstruer les passages. Ça complique en fait le passage de navires. Au-delà de ça, même si, oui, il y a une relative ouverture en été, à l'hiver, la banquise continue de se former. Donc là, c'est des passages qui sont quand même fermés. Et donc, pour des routes maritimes, si on veut des routes maritimes qui soient fiables, qui soient utilisables à l'année, qui soient des routes, qui soient des corridors aussi fiables que ceux qui transitent par le sud, ben là, on n'y est pas du tout parce que justement, à l'hiver, ça continue d'être fermé. Donc, ça continue d'être un passage problématique. Donc, ça impliquerait des itinéraires logistiques qui soient distincts l'hiver et l'été, ce qui est très compliqué à mettre en œuvre, surtout pour les compagnies maritimes, pour les armateurs qui font du conteneur.
2: Pauline Pic, doctorante en géopolitique à l'Université Laval au Canada, elle répondait au micro de Soukaina Aziz. Et on le disait, ce passage maritime est permis par la fonte des glaces, un phénomène en partie dû au réchauffement climatique. Et le directeur du département des prévisions

0: prévision à long terme de l'organisme de météorologie au Royaume s'est exprimé à ce sujet. Il s'agit d'un événement sans précédent. Il parle du phénomène El Niño, un phénomène climatique naturel qui aggrave le réchauffement climatique d'origine humaine. Et 2027 devrait être l'année la plus chaude jamais enregistrée. Bonjour Sophie Volatier.
1: Bonjour Martin, bonjour à toutes et tous.
0: Alors Sophie, ces chaleurs de plus en plus intenses ont des conséquences concrètes sur les populations.
1: Notamment sur les plus vulnérables. Au Soudan, par exemple, pays décimé par une guerre civile qui dure depuis plus de 3 ans, conflit qualifié par l'ONU de pire crise humanitaire. Les Nations Unies, toujours, qui craignent qu'El Niño n'aggrave encore plus la crise alimentaire en cours dans le pays. Toujours d'après l'ONU, plus de 4 Soudanais sur 10 souffrent d'une faim aiguë, ce qui représente environ 20 millions de personnes.
0: Oui, puisque El Niño a des conséquences très concrètes sur l'agriculture soudanaise.
1: Tout à fait, alors que les récoltes sont en cours, le phénomène climatique retarde des pluies essentielles et ô combien cruciales pour nourrir les Soudanaises et les Soudanaises. Un manque de précipitations qui a aussi entraîné une chute du niveau du fleuve Nil, d'après les scientifiques. L'Organisation des Nations Unies pour l'Alimentation et l'Agriculture, la FAO, craint une sécheresse très intense dans le sud-est du pays et la FAO d'ajouter que, selon ses prévisions, les effets des sécheresses provoquées par El Niño devraient être concentrés à 80% dans les pays à faibles et moyens revenus.
0: Merci beaucoup Sophie Volatier pour ces précisions. Dans le reste de l'actualité, Volodymyr Zelensky s'oppose à de futures élections présidentielles en Ukraine. Cela serait un véritable tsunami qui fracturerait le pays. Ce sont les mots du président ukrainien qui réagit donc aux propos de son ancien ministre de la Défense, Mikhailo Fedorov, qui avait appelé à de nouvelles élections cette semaine. Et sur notre continent, la République démocratique du Congo et les combattants du M23 se sont accordés sur une feuille de route pour des négociations de paix. Ils ont mené des pourparlers qui se sont déroulés à huis clos du 17 au 21 août avec des représentants américains, qataris et suisses. On parle sport désormais, on parle golf. Wyndham Clark continue de dominer la deuxième étape des playoffs de la FedEx Cup, le BMW Championship. L'Américain, impressionnant depuis le début du tournoi, aborde le dernier tour avec une solide avance et l'ambition bien sûr de décrocher un nouveau titre. Clark devra désormais confirmer cette domination lors de la dernière journée pour soulever le trophée à Saint-Louis, Mohamed Amimi.
2: L'Américain a été le plus tranchant dans son jeu malgré la présence de grands noms, notamment Scottie Scheffler qui avait remporté la première étape des playoffs. Clark ne s'est pas laissé impressionner, il a sorti le grand jeu malgré quelques moments de doute. Il est resté concentré pour conserver la tête après 2 premiers tours réussis. Il a signé une superbe 3e journée à Saint-Louis malgré un double bogey dès le premier trou. Rapidement relancé par un birdie au 4e, Clark a ensuite accéléré avec 5 birdies et un eagle en l'espace de 8 trous pour prendre finalement les commandes du tournoi. Il disputera le dernier tour dans la dernière partie aux côtés de Rory McIlroy, lui aussi auteur d'une excellente carte ce samedi. Le Nord-Irlandais est bien au rendez-vous des playoffs de la FedEx Cup et ce malgré une première manche la semaine passée à Memphis qui aurait pu laisser des traces. Rory avait besoin de se rassurer, chose faite jeudi avec une entame de tournoi ponctuée par une carte de 64 et confirmation ce samedi avec encore là une carte de 65. En revanche, Scottie Scheffler connaît une dynamique bien différente après un début de tournoi compliqué. Le numéro 1 mondial a perdu progressivement du terrain et pointe désormais à la 10e place, à moins 5, loin du duo de tête.
0: Et c'est avec les précisions de Mohamed Amimi que se conclut ce journal. Merci à toutes et tous de l'avoir suivi, mais restez avec nous, le Grand Journal, ça continue.
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0: Bonjour et bienvenue. Si vous venez de nous rejoindre, merci d'avoir choisi Média pour vous accompagner en ce début de dimanche après-midi. Nous sommes le 23 août et on est ensemble jusqu'à 13h30. Au programme de ce carrefour d'informations, les réseaux sociaux sont-ils la nouvelle drogue douce du 21e siècle? TikTok et Meta sont tous les deux traînés devant les tribunaux des procès XXL. Ces deux géants du réseau social sont accusés de rendre accros les adolescents. La société de Mark Zuckerberg est notamment tenue comme responsable de la mort de plusieurs enfants par les familles des victimes. Le vol de données est aussi reproché. Mais alors, ces procès peuvent-ils vraiment changer le fonctionnement des réseaux sociaux? Et comment cette addiction prend-elle forme? Ce sera le sujet de notre interview avec Damien Bancal, journaliste et spécialiste des nouvelles technologies. Ce sera à partir de 13h05.

0: La crise s'aggrave au Burundi. Le pays fait face à une grave pénurie d'enseignants, mais n'est pas en mesure d'embaucher. Seulement 5000 peuvent être recrutés sur les 14000 nécessaires. La tentation d'aller voir ailleurs est également très forte et beaucoup cèdent à l'appel international. Les détails à venir dans notre magazine Culture. Et dans un petit instant, nous parlerons du Soleil qui, après avoir été caché par la Lune, décide de se mettre la tête à l'envers. Notre étoile est en train d'inverser ses pôles nord et sud, un phénomène naturel qui intervient tous les 11 ans et dont nous parlera plus en profondeur Rachid Mbarki. Vous avez le programme. Très bon après-midi sur Média. Un après-midi qu'on commence tout de suite avec l'actualité sportive et sa presse. Cette semaine, le tennis a largement occupé le devant de la scène entre le retour d'Alcaraz puis le relais d'absence qui est pris par Sinner. Mais l'actualité sportive, c'est aussi les sports mécaniques et surtout le football avec une annonce importante pour le championnat marocain. La Botola Pro Inouï se disputera bien à 16 équipes lors de cette saison. C'est la revue de presse signée Monsef Zamrat.
1: Le tirage au sort aura lieu le 28 août, le nombre des équipes inchangé, titrant une Express, le passage de 16 à 20 clubs en Botola, le Maroc renonce à sa révolution pour l'instant, insiste Afrique Foot, un tout autre ton pour le 360 Sport qui s'interroge. Et si on commençait par réformer la Ligue Nationale de Football Professionnel. Avant de quitter le Maroc, après la fin de la Coupe d'Afrique des Nations, Nouila Benzina et Hanan Ait El Hadj dans l'équipe type de la compétition, un titre du site Info. Le football en Europe, à la retraite depuis 2015, Ronaldinho signe en Italie pour le dernier contrat de sa carrière, annonce la relève. À 46 ans, Ronaldinho revient à Ravenne pour marquer un 300e but, ajoute le Figaro qui reprend les mots de la grande star brésilienne. Le quotidien italien La Gazzetta dello Sport reprend un autre bout de la déclaration. Je rêve d'un match amical contre le Milan, je me souviens encore de ce derby. La légende Ronaldinho présentée en grande pompe dans son nouveau club italien. Rappelle le média français Ouest France. Un titre de beach volley cette fois. Le Maroc domine l'Algérie et s'offre le sacre africain ainsi qu'une qualification aux Jeux Olympiques 2028. Titre la SNRT News. La Formule 1 de retour ce week-end. Lando Norris décroche la pole position titrant une RTS en pole devant Russell et Antonelli, rappelle Star Sports TV. Norris se force à être heureux malgré une McLaren horrible à conduire. Russell et Antonelli mitigés, mettant une RTBF en reprenant les mots des pilotes. Blessé au genou, Yannick Sinner déclare forfait pour l'US Open, titrant lettre majuscule Euronews. Un coup de tonnerre, interprète le Figaro. Absent depuis des mois, Alcaraz annonce son retour pour l'US Open, se réjouit TV5 Monde, de retour pour une mission entre parenthèses presque impossible, poursuit We Are Tennis. Carlos Alcaraz et Serena Williams feront équipe en double mixte à l'US Open, annonce l'équipe. Un secret de Polichinelle se confirme, ironise Punto de Break. Le tennis bouleversé cette semaine, Nick Kyrgios positif à la cocaïne, un tennisman définitivement hors de contrôle. Enquête libération, j'ai commis une énorme erreur, titre Eurosport en reprenant les mots du tennisman. Et c'est ainsi que se referme cette revue de presse sportive. On se retrouve la semaine prochaine à la même heure, mais surtout et toujours au même endroit.
0: La revue de presse signée Monsef Zamrat, midi 52 sur Média. Tout de suite, c'est l'heure de la chronique hors champ, la chronique qui s'intéresse à l'actualité passée sous les radars. Il brille de tout son être aujourd'hui dans le ciel marocain et pourtant il est complètement chamboulé. Notre soleil est en train de se mettre la tête à l'envers. Mais pas de panique, c'est tout à fait normal. Rachid Mbarki nous en dit plus dans la chronique hors champ.
2: Et si je vous disais que le soleil est en train de perdre le nord, au sens propre ? Ce n'est pas le scénario d'un film catastrophe, c'est un phénomène naturel qui se produit régulièrement. Tous les 11 ans, notre étoile inverse ses pôles magnétiques. Le pôle nord magnétique devient le sud et le pôle sud magnétique devient le nord. Un véritable retournement qui intrigue les scientifiques depuis toujours. Mais pourquoi cela se produit-il ? Le Soleil, ce n'est pas une simple boule de feu, c'est une immense sphère de gaz chargée électriquement. En tournant sur lui-même, ce gaz agit comme une gigantesque dynamo. Il produit un champ magnétique qui évolue en permanence. Au fil du cycle solaire, ce champ devient de plus en plus complexe jusqu'à s'inverser complètement. Et cette inversion

0: a lieu cet été et marque le point culminant de ce que les astronomes appellent le cycle solaire. C'est aussi la période où le Soleil est le plus actif. Des taches sombres apparaissent à sa surface, des éruptions gigantesques projettent du plasma dans l'espace et des tempêtes solaires peuvent être déclenchées. Heureusement, cette inversion n'a aucune conséquence directe sur la sécurité des habitants de la Terre que nous sommes. En revanche, ces tempêtes solaires peuvent avoir des effets bien réels sur nos technologies. Elles sont en effet capables de perturber les communications radio, les signaux GPS, certains satellites et dans les cas les plus intenses, les réseaux électriques. Aujourd'hui, les scientifiques sont capables de détecter une éruption solaire et d'estimer si le nuage de particules qu'elle projette se dirige vers la Terre. Cela permet de mettre certains satellites en sécurité et d'adapter le fonctionnement des réseaux sensibles. Cet été, tout s'inverse. Mais les astronomes estiment que le cycle actuel est relativement modéré. Rien ne laisse présager une tempête exceptionnelle, du moins dans l'immédiat. Car il est impossible, en effet, de prévoir précisément toutes les explosions solaires. Et oui, même l'astre qui éclaire nos journées, qui réchauffe nos contrées et qui parfait notre bronzage, est en perpétuel mouvement. Derrière son apparente stabilité se cache une mécanique d'une incroyable complexité dont les effets peuvent se faire sentir jusqu'à notre planète, à près de 150 millions de kilomètres de distance. Le Soleil continue de nous surprendre. Et décidément, dans l'univers, même ce qui semble immuable ne l'est jamais tout à fait.
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2: C'est la chronique hors champ, signée Rachid Mbarki, midi 55. On va s'offrir tout de suite une pause musicale, tout en douceur, puisque ce dimanche, dans la chanson du week-end, Alicia Mirami rend un hommage tout en poésie à un compositeur français né il y a 164 ans.

Votre âme est un paysage choisi que vont charmant masques et bergamasques, jouant du luth et dansant et quasi, tristes sous leur déguisement fantasque. Tout en chantant sur le mode mineur, l'amour vainqueur et la vie opportune, ils n'ont pas l'air de croire à leur bonheur et leur chanson se mêle au clair de lune, au calme clair de lune triste et beau qui fait résonner les oiseaux dans les arbres et sangloter d'extase les jets d'eau, les grands jets d'eau svelte parmi les marbres. Fermez les yeux, chers auditeurs, et vous aussi, entendez derrière ces notes de piano inspirées par les vers de Paul Verlaine, Bergame, la nuit, le bruissement d'un jardin italien, un rayon de lune pâle caressant les reliefs d'un buste de marbre, le bassin d'une fontaine, le clapotis de l'eau qui s'écoule. Le voyage, sans bouger d'un millimètre, la délicatesse des notes, le frisson inévitable qui vous parcourt dès les premiers instants, c'est là toute la puissance de Claude Debussy, particulièrement au piano. Un pouvoir évocateur qui n'est pas loin d'être magique et qui fait du compositeur français, né un 23 août 1862, l'un des plus grands artistes que la musique classique a jamais connu. Admis au conservatoire à l'âge de 10 ans, il acquiert rapidement la réputation d'un élève dissipé, quoique extrêmement talentueux, la marque des génies sans doute. Lauréat du prestigieux prix de Rome, à tout juste 22 ans, Claude Debussy part donc étudier pendant 3 ans à la Villa Médicis, au cœur de la capitale italienne, où il côtoie d'immenses musiciens comme Giuseppe Verdi et Franz Liszt, bref, l'existence ultime du compositeur romantique. Un parcours classique pour l'époque, pourtant c'est par son anticonformisme que Claude Debussy saura se distinguer en s'affranchissant de tous les codes rigides imposés au conservatoire pour traverser les siècles. C'est avec cette suite bergamasque et particulièrement son troisième mouvement, Clair de lune, que Debussy signe son premier succès en 1882. Et c'est avec ce morceau qu'il reste à tout jamais dans la postérité. Car depuis le 19e siècle et sa composition, cette mélodie pour piano incarne à elle seule toute l'œuvre de l'artiste. Un morceau qui laisse une marque profonde dans l'histoire de la musique, mais aussi dans la pop culture, puisque c'est aujourd'hui l'un des airs classiques les plus célèbres, les plus populaires au monde, notamment parce qu'il traverse de nombreuses œuvres cinématographiques. Du dessin animé Fantasia, en passant par les films Ocean's Eleven, La Planète des Singes, les séries Skins, South Park ou encore la saga Twilight, Claire de

Lune est devenue une mélodie reconnaissable entre toutes, un morceau qui continuera à nous envoûter et nous faire voyager aussi longtemps que la lune brillera dans le ciel de Bergame ou d'ailleurs.

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5: 13h04 sur Midi 1 ce dimanche. On va parler de TikTok et de Meta qui sont en plein procès. Le Monde se soulève contre les réseaux sociaux soupçonnés de rendre addicts les adolescents. On en parle tout de suite avec notre invité aujourd'hui. Les réseaux sociaux sont-ils la nouvelle drogue douce du 21e siècle? TikTok et Meta sont tous les deux traînés devant les tribunaux. Des procès XXL. Ces deux géants du réseau social sont accusés de rendre accros les adolescents. La société de Mark Zuckerberg est notamment tenue comme responsable de la mort de plusieurs enfants par les familles des victimes. Le vol de données est aussi reproché. Mais alors, ces procès peuvent-ils vraiment changer le fonctionnement des réseaux sociaux? Et comment cette addiction prend-elle forme? C'est le sujet d'aujourd'hui de notre interview avec Damien Bancal, journaliste et spécialiste des nouvelles technologies. Bonjour Damien Bancal.
6: Bonjour.
5: Alors Meta est donc poursuivi par 29 États américains accusés de créer de l'addiction chez les adolescents. L'entreprise est même portée responsable de la mort de plusieurs d'entre eux. L'Australie a interdit l'accès aux réseaux sociaux pour les moins de 15 ans. La France veut faire de même. Est-ce qu'on n'est pas en train d'atteindre un point de non-retour avec les réseaux sociaux, de considérer ça désormais comme une drogue au même titre que le tabac et l'alcool ?
6: C'est effectivement, la question est très bien posée. Hein. Effectivement, pendant des mois et des années, on a alerté, on a vu que ces réseaux sociaux étaient clairement construits pour avoir une vraie addiction, pour les enfants comme pour les adultes. Alors d'abord, ça a été les messages, ça a été de permettre de mettre des j'aime, des partages, de pouvoir rediscuter sur des discussions et des photos datant de 6 mois, 1 an. Bref, pour les réseaux sociaux, c'était de permettre de s'accaparer vous et moi, hein, les internautes, et espérer que je revienne, que je fasse beaucoup de pages vues et donc de la publicité. Sauf que très rapidement, la concurrence entre ces réseaux sociaux a transformé ces petits outils de communication communautaire en véritable addiction. Et le terme « drogue » est effectivement parfaitement trouvé comme mot. Parce qu'aujourd'hui, regardez rien que pour TikTok, c'est tout le temps des vidéos, et c'est vraiment fait pour qu'on ne s'arrête jamais de regarder. Dès qu'une est terminée, hop, ça se relance.
5: Mais alors, que risque Meta si l'addiction de ces réseaux sociaux venait à être prouvée? Parce qu'il est là tout l'enjeu de ces procès finalement. Les familles des victimes reprochent à TikTok, à Meta d'être addictif, ce que Meta refuse catégoriquement. Qu'est-ce que Meta peut risquer si jamais il venait à être prouvé que ces réseaux sociaux peuvent être addictifs?
6: Vous voyez, hein, déjà, on a plus d'une vingtaine d'États qui ont attaqué en justice. On a quand même 3000 plaintes aux États-Unis. Et je ne parle que pour les États-Unis, des plaintes américaines visant principalement Meta, TikTok, Google ou encore Snapchat. Et c'est simple, qu'est-ce qu'ils risquent si je prends Meta? D'abord, c'est une amende. On parle là quand même de plus de 100 milliards d'amendes. Donc, c'est, on le veuille ou non, encore une fois aussi une histoire de gros sous. Mais c'est aussi le moyen d'essayer de faire comprendre à ces réseaux sociaux qu'il faut mettre des garde-fous. Et je vais être très honnête avec vous, ils ont commencé pour certains à mettre des garde-fous depuis 2-3 ans. Parce que les plaintes et les jugements, ils les voient venir depuis plusieurs années, tous ces groupes. Ils le voient très clairement. Ils ont des juristes, ils ont des dizaines d'avocats qui alertent et qui sont là pour travailler. Et on le voit. Je prends l'exemple de Meta, mais je peux prendre aussi Snapchat, TikTok, peu importe. Maintenant, vous avez des messages selon les envies que vous souhaitez regarder. Ils vous disent, dans certains cas, et je prends l'exemple, par exemple, des gens qui veulent maigrir. Dès que vous tapez « maigrir », ça vous met clairement des messages d'alerte sur l'anorexie, sur « attention, ne pas faire tout et n'importe quoi ». Donc, ils ont mis ces petits garde-fous. Mais on ne va pas se voiler la face. Leur business, c'est quoi? C'est qu'on regarde perpétuellement, qu'on lise perpétuellement, qu'on reste accaparé par leur système. Et donc, du coup, pour eux, c'est plutôt embêtant parce qu'on l'a très clairement vu, hein, leurs algorithmes.

0: rythme sont là aussi pour mettre en avant eh bien, des choses qui, psychologiquement, intellectuellement, sentimentalement, permettent de s'accaparer les cœurs et les cerveaux. Et qu'est-ce qui est plus simple, malheureusement, que de s'accaparer les plus jeunes avec ce genre de secteur? C'est pour ça qu'ils sont montrés du doigt.
1: Mais alors, est-ce que des amendes, ça peut suffire à punir, entre guillemets, ces entreprises? Parce elles engendrent des milliards chaque année. Et là, on parle de 400 millions d'euros pour TikTok. C'est 400 millions de dollars, excusez-moi. C'est quand même, alors c'est quand même une sacrée somme. Mais c'est une somme que TikTok peut largement se payer. Donc, est-ce que des amendes, ça suffit?
0: C'est là où on peut se poser la question. Vous imaginez, aujourd'hui, on se dit 400 milliards, c'est énorme, et on peut vraiment penser que eux, 100 milliards en amende, c'est beaucoup, mais c'est peu en même temps. Ben, regardez les amendes que Google a pu avoir ces 10 dernières années. Ce n'est pas pour autant que Google a fermé. Non, Google a évolué. Il s'est par exemple démarqué de YouTube, même si YouTube appartient toujours à Google, c'est une entité parallèle. Bon, ben voilà, toutes ces entreprises, je pense en tout cas, et le fond du sujet, c'est qu'ils soient beaucoup plus transparents sur leurs algorithmes, comment c'est utilisé, qu'ils soient beaucoup plus clairs, travaillant aussi, et ils le font, on ne va pas se voler la face, ils le font avec des associations pour parler de dépression, anxiété, troubles alimentaires, automutilation, s'il faut y penser à ça. Elles sont responsables, mais le problème, c'est qu'il y a aussi un élément très important, c'est l'éducation. Trop de parents, j'entends trop de parents dire « Ah oui, mais moi, je ne comprends rien et j'ai du mal à faire sortir mes enfants, mes adolescents, de ce genre de réseau. » Quand on voit certains adultes aussi, c'est exactement pareil. Et donc, effectivement, ces réseaux sociaux, quels qu'ils soient, sont obligatoirement et obligés de travailler sur le sujet. Alors maintenant, les gouvernements, les États, les élus tapent du poing sur la table. « Ah, vous n'avez pas voulu agir beaucoup plus ?» Eh bien maintenant, on va vous mettre, eh bien, ce bâton, hein, ce bâton devant le nez en disant, ben voilà, ça va vous coûter non pas des milliers de dollars, non pas des millions d'euros, non, mais des milliards. Donc là, peut-être qu'ils réfléchiront plus loin.
1: Et il y a également l'enjeu de la protection des enfants, puisqu'au-delà de l'addiction,
0: Ah oui.
1: il y a également des problèmes, on peut parler de pédophilie, puisque ces enfants sont souvent mis en contact avec des adultes durant ces contacts en réseaux sociaux, des adultes
0: Bien
1: qui se
0: sûr.
1: font passer pour des enfants. Est-ce qu'à ce niveau-là, ces entreprises peuvent être punies ou obligées, en tout cas, de prendre des mesures?
0: Parents et les réseaux sociaux sont obligés de prendre des mesures. Et vous voyez, je veux quand même placer un petit peu les parents parce que, voilà, ces réseaux sociaux, qu'on le veuille ou non, mettent quand même des moyens pour essayer de protéger un maximum. Mais ils ne peuvent pas surveiller des milliards de messages. Mais par contre, ils ont des outils. Donc, ces fameux algorithmes, ces fameuses IA, d'ailleurs, on en parle très souvent sur l'antenne. Mais on a ces éléments-là qui sont importants parce que les parents aussi doivent comprendre comment ça fonctionne. Et je vais prendre un exemple très concret. Regardez YouTube. Il y a un YouTube Kids qui n'est dédié qu'aux enfants. Donc, il est hors de question qu'ils voient des choses qui ne soient pas appropriées, eh bien, à leur âge. Et donc, du coup, que font les États? Et ils le font parfaitement. Les élus, et au bout d'un moment, qui eux aussi sont des parents, qui eux aussi sont totalement perdus face à cette évolution. Parce que regardez notre Internet d'aujourd'hui, mais en 10 ans, c'est devenu un raz-de-marée très compliqué à contrôler ou du moins à comprendre. Et même moi qui suis un geek et professionnel du sujet, il n'y a pas une journée où on apprend quelque chose de nouvel. Donc, du coup, les élus font quoi? Ils mettent en place des lois. Et regardez, dans certains pays, dont la France, mais on parle aussi de l'Angleterre qui réfléchit à ce sujet, on l'a vu en Australie, interdire les réseaux sociaux au moins de 17 ans, au moins de 16 ans, au moins de 15 ans. La problématique, c'est qu'on a tous été adolescents. On a tous passé outre les ordres de papa-maman. Donc vous vous doutez bien que dans le numérique, ce n'est pas ce qui va sauver nos enfants, mais ça va les protéger. Et éduquer les enfants, c'est éduquer les parents, et vice-versa. Et effectivement, face au gros problème de tout ce qui est pédocriminalité, et ça, il ne faut pas se voiler la face, mais il n'y a pas que ça. Piratage aussi, des enfants qui sont incités et qui découvrent la fraude à la carte bancaire, à la fuite de données, etc. Tout ça fait partie de cette évolution du cyber qu'il faut prendre en main, nous les adultes, avec nos enfants, avec nos ados. Et effectivement, là maintenant, on voit que ces réseaux sociaux, pardon, contribuent aussi à cette problématique du mal sur Internet. Donc, il faut aussi qu'ils prennent obligatoirement en main ce qu'ils ont mis sur la table.
1: Et alors, la forme est assez différente, mais peut-être pas aussi addictive. Mais est-ce qu'on peut s'attendre à des problèmes similaires avec l'intelligence artificielle?
0: Regardez, on a oublié, parce qu'on en parle peu aujourd'hui, mais Snapchat, ça fait quasiment maintenant 2 ans où vous pouvez avoir ce petit copain, intelligence artificielle. Regardez le nombre d'adolescents, mais pas que d'adultes, qui pensent que ChatGPT, mais on peut parler des autres, hein, DeepSeek et compagnie, il leur parle comme si c'était un humain derrière. Au point qu'aujourd'hui, on trouve tout à fait normal, en tout cas chez certains utilisateurs adolescents ou adultes, de lui demander comment ça va aujourd'hui, de lui demander qu'est-ce que tu peux me faire à manger, de lui dire je vais pas bien aujourd'hui, qu'est-ce que tu me proposes. Au point qu'aux États-Unis, et ça fait partie justement de ces 3 000 plaintes, on a quand même des mineurs totalement.

0: dans l'addiction, ce genre d'IA, à qui ils ont posé la question, comment je peux mettre fin à mes jours? Et c'est terrible quand on y pense. C'est un robot qui a répondu. N'oublions pas que tout ça, que ça soit Meta, que ça soit TikTok, ou que ça soit une IA quelle qu'elle soit, ce ne sont que de grosses calculatrices à qui on demande 1 plus 1. Il n'y a pas d'humain derrière.
1: Ce sera le mot de la fin. Merci beaucoup, Damien Bancal, d'être revenu avec nous
0: Merci.
1: sur cette histoire de procès contre Meta et TikTok. On le rappelle, vous êtes journaliste et spécialiste des nouvelles technologies. Il est 13h13 sur Média. On laisse la place désormais à Pape Diouf, qui cette semaine dans Innova Afrique reçoit Iba Diatti, cette native de Casablanca et la fondatrice de Hatch Kids, une start-up qui fabrique du mobilier durable pour enfants.
2: L'Afrique en continent d'opportunités et sa jeunesse bien plus qu'en trésor. Bonjour à tous et soyez les bienvenus dans ce nouveau numéro d'Innova Afrique. Au royaume du mobilier pour enfants, Iba Diatti est une reine native de Casablanca et fille d'un menuisier. Elle a très tôt su ce qu'elle voulait faire. Dans l'atelier de son père, elle a nourri sa passion pour le bois, pour le beau, pour le sourire des tout-petits. Elle est la fondatrice de H-Kids, une start-up qui promeut le Made in Morocco avec du mobilier pour enfants, lit en cabane, en château, en voiture. Elle s'inspire de plusieurs thématiques pour personnaliser les chambres de nos trésors. Iba, qui voulait être pilote de ligne, vise aujourd'hui le sommet avec H-Kids, dont elle veut faire un leader mondial du mobilier durable pour enfants. Iba est en direct avec nous en studio. Iba, bonjour et merci d'avoir accepté notre invitation.
3: Bonjour Pape, merci pour l'invitation. Ça fait plaisir d'être parmi vous aujourd'hui.
2: C'est partagé. Alors, vous êtes menuisière, je le rappelle, et fille de menuisier. Le bois, l'odeur de la sciure, les meubles, tout cela, Iba, vous l'avez connu très tôt. Mais si vous avez lancé H-Kit, c'est parce que vous aviez voulu faire plaisir à vos enfants. Comment et qu'aviez-vous fait exactement à l'époque?
3: Effectivement, à l'époque, j'étais maîtresse dans une maternelle. Alors, j'étais déjà dans le monde de la petite enfance, de la création, des décorations pour enfants. Mais quand je voulais faire la chambre de ma fille, je n'ai pas trouvé ce que je voulais dans le marché. Je voulais lui créer un espace, un univers qui lui ressemble. Et c'est là où c'est née l'idée de la faire moi-même. J'ai utilisé mon compétences héritées de mon père, parce que j'étais aussi menuisière avec lui dans l'atelier, menuisière et fille d'un menuisier. J'ai débité moi-même sa chambre, je l'ai dessinée, je l'ai créée. C'était une réussite.
2: C'était une réussite. Alors, après un premier lit, tout a commencé avec un premier lit. Vous l'avez rénové, vous avez rénové ce lit et revendu. Par la suite, vous recevez pas mal de commandes. Qu'est-ce que vous vous dites après? C'est bon, j'ai trouvé ma start-up, c'est dans ce business-là que je vais me lancer.
3: Effectivement, c'était ça ce qui s'est passé. Alors, quand j'ai rénové son ancien lit, je l'ai mis à vendre et j'ai eu beaucoup de commandes. Et j'ai dit, alors, il y a un besoin dans le marché. Ça veut dire qu'il y a un marché. Ça veut dire qu'il y a une opportunité de marché. Je me suis dit, alors, il faut se lancer tout de suite. Je n'ai pas refusé les autres commandes. Je me suis lancée tout de suite à préparer ma première série, puis ma deuxième. Et puis, je me suis lancée dans la création des espaces personnalisés. Et c'est là où il y avait beaucoup de demandes.
2: Justement, chez H-Kit, vous parlez de mobilier personnalisé dédié à nos enfants. J'ai vu des lits en cabane, d'autres en forme de voiture. Il y a aussi comme thème le football, la science, il y a des princesses aussi. Selon vous, c'est quoi? C'est quoi personnaliser un lit, une chambre, un meuble pour enfants?
3: Alors, personnaliser un lit ou une chambre pour enfants, ce n'est pas seulement personnaliser sa couleur ou mettre le prénom de l'enfant, mais raconter et créer une histoire autour de cette chambre. Et chaque chambre, c'est une histoire. Alors, on essaie de créer des univers qui ressemblent à l'enfant, qui respectent sa taille, qui respectent ses passions et qui respectent ses choix et aussi qui respectent la taille de l'espace qu'on veut aménager. Alors, personnaliser, c'est toute une histoire à raconter avec l'enfant et avec les parents. Et on a beaucoup d'histoires à raconter.
2: Vous avez beaucoup d'histoires à raconter. En tout cas, vos meubles pour enfants sont magnifiques. Ils sont tellement magnifiques que des fois, certains ont peur de demander le prix. Il faut combien pour avoir un lit en cabane, une chambre personnalisée?
3: Alors, que c'est exactement comme vous avez dit, il y a des lits cabanes et il y a les chambres personnalisées. Les lits cabanes, c'est abordable, c'est à partir de 4500 dirhams, on peut créer des lits cabanes. Si on parle de chambres complètes, c'est du papier peint, c'est le bureau, c'est bibliothèque, c'est à partir de 15 000

0: dirhams. Et c'est jusqu'à 100 000 dirhams. Tout dépend de ce que le client veut, de l'espace. On a fait un peu de tout.
1: 15 000, 100 000 dirhams, c'est pas donné. En tout cas, certains enfants rêvent d'avoir un lit en forme de wagon, d'autres une chambre avec comme thème le football. Mais souvent, il y a un manque de moyens qui bloque les parents. Est-ce que vous pensez à ces enfants, à rendre Ashkitz accessible à toutes les bourses?
0: Bien sûr, je pense à ces enfants parce que moi, si j'étais un enfant qui n'avait pas sa chambre d'enfant, et c'est là où il est né aussi cette mission de créer des chambres pour les enfants, mais pour démocratiser la chambre personnalisée, nous avons besoin d'augmenter, de développer les capacités de production et nous travaillons dessus.
1: Alors,
0: Et nous promettons à tous les
1: la promesse
0: enfants
1: est une dette,
0: vraiment
1: hein.
0: à avoir vraiment des chambres magnifiques à la portée de tous les enfants. Et notre souhait, c'est bien sûr entrer dans le maximum des maisons au Maroc et ailleurs.
1: Et tout est fabriqué localement, et cela en dit long sur le made in Morocco qui brille, qui ne cesse de briller. La preuve, Ashkitz a commencé à traverser les frontières du royaume. Pas mal dans pas mal de pays, il y a des parents qui commencent à passer des commandes très rapidement.
0: Exactement. Alors, c'est une fierté parce que notre objectif et notre mission aussi, c'est industrialiser ce que nous importons. Et tout le mobilier enfant, ce sont des produits d'importation. Alors, l'objectif, bien sûr, c'est montrer qu'on est capable de créer aussi bien et mieux qu'ailleurs.
1: Alors, si vous en êtes arrivé là, Hiba, très rapidement, parce que je pense là, il ne nous reste que quelques secondes, c'est grâce à votre père qui vous a fait aimer ce métier. Qu'est-ce qu'elle vous disait quand elle vous voyait dans son atelier?
0: Alors, il était fier de moi parce que
1: Il l'est
0: j'étais.
1: toujours.
0: Il est, oui, ça fait plaisir. Et mon objectif aussi, c'est le rendre fier parce qu'il a toujours souhaité qu'il y ait un de ses enfants qui suit son parcours, qui est magnifique. Il était un artisan qui a créé des choses magnifiques. Il rigolait, mais il n'a jamais imaginé que c'est sa fille qui va suivre son cursus.
1: En tout cas, elle est fière de vous. Elle s'appelle Mustapha Riati. C'est bien
0: Exactement.
1: cela. Hiba, merci. Merci pour toutes ces précisions. Merci d'avoir répondu à nos questions. Le Maroc est fier de vous, l'Afrique aussi. Merci.
0: Merci, merci à vous, Pape. Ça fait plaisir. Merci.
1: Voilà qui referme ce numéro d'InnovAfrique. Merci de l'avoir suivi. Où que vous soyez, prenez soin de vous et allez jusqu'au bout de vos rêves. N'abandonnez jamais.
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3: 13h21 sur Média. On va tout de suite prendre la direction du Burundi où le gouvernement déclare être en mesure de n'embaucher que 5 000 enseignants sur un besoin de plus de 14 000 pour cette année scolaire qui s'annonce pour septembre. Analystes et syndicalistes déplorent un grand vide qui se creuse de plus en plus avec des départs qui ne cessent d'être enregistrés pour des Burundais. Les enseignants sont en quête d'emploi décent au-delà des frontières nationales. Ils appellent le gouvernement à songer à l'intérêt supérieur des enfants et de l'éducation dans le pays. Un magazine culturel signé Léonce Bitario.
4: Le plan de recrutement des enseignants, édition 2026, a été élaboré d'un côté sur les besoins exprimés par les directions provinciales de l'éducation et de l'autre dans la limite du budget de l'État. Le gouvernement ne compte embaucher que 5 000 enseignants, soit un peu plus d'un tiers des besoins selon le compte rendu d'un conseil des ministres lu par Jérôme Nyonzima, le secrétaire général et porte-parole du gouvernement.
5: Le total de besoins exprimés est de 14 330 enseignants. Le budget prévu est de 17 785 714 286 francs. Montant qui permettra le recrutement de 5 000 enseignants.
4: En réaction, le président de la Fédération nationale des syndicats du secteur de l'éducation et de l'enseignement au Burundi, FENASEB, appelle le gouvernement à redoubler d'efforts pour revoir à la hausse les effectifs à recruter. Sinon, Antoine Manouma estime que des enfants du pays courent le risque d'être privés de leur droit à l'éducation.
6: On s'aperçoit qu'on s'attend à une certaine amélioration comparativement aux années antérieures. Mais le chemin a passé. parcourir est encore long. Il en résulte qu'à la rentrée scolaire prochaine, une majeure partie d'enfants sera privée d'enseignants et partant du droit à l'éducation et à l'instruction.
4: Des enseignants suffisants et compétents devraient plutôt être recrutés selon le syndicaliste qui exprimait que cela pourrait garantir le droit à l'éducation pour tous les enfants. Il appelle également

0: à des mesures concrètes pour fidéliser ses travailleurs et les anciens et les nouveaux qui sont toujours tentés de quitter le pays pour l'étranger à la recherche d'une vie meilleure.
1: Parmi ces mesures, la première est de voir à la hausse les rémunérations pour endiguer les abandons de services provoqués par la recherche d'un régime mieux. Dans le cas contraire, la pénurie d'enseignants restera chronique. La nouvelle année scolaire 2026-2027 approche. Il serait mieux qu'à son ouverture, les nouveaux enseignants soient déjà affectés à leur poste d'attache. Nous demandons que leur choix soit objectivement opéré à base des résultats obtenus au concours de recrutement. Qu'aucun candidat ne fasse objet d'injustice.
0: Un activiste des droits de l'enfance, directeur national de l'association Solidarité de la jeunesse chrétienne pour la paix et l'enfance, Sojepae, propose l'implication effective des parents et de la communauté pour faire face à la situation. David Ninganza appelle également à une gestion équitable du peu d'enseignants futurs recrues en milieu rural et urbain.
2: Nous demandons aux inspecteurs de veiller à l'équité, que les 35% soient partagés, que ce soit dans les écoles rurales, les écoles des centres urbains. Mais soyons honnêtes, l'éducation est l'affaire de tous. Il faut que le gouvernement mobilise ses partenaires éducatifs, les ONG nationales, les ONG locales, la société civile et les agences des Nations Unies impliquées dans l'éducation.
0: Pour sa part, un ancien cadre du ministre de l'Éducation nationale et de la recherche scientifique estime que le vide reste encore profond avec des enseignants qui partent en retraite sans être remplacés d'un côté et de l'autre, ceux qui s'en vont spontanément pour l'étranger. À chaud, Gaspard Kovaco considère que l'éducation est un secteur oublié.
3: Il y en a qui ont été envoyés en retraite en catimini. C'était environ 6 000. Il y en a qui sont partis vers d'autres cieux à la recherche de l'espoir qui au Moyen-Orient, qui en Afrique de l'Est, qui en Afrique du Sud. Tout cela montre qu'il y a problème d'enseignants qui partent et qui ont besoin d'être remplacés. Avec une compensation d'un tiers des enseignants qui ne seront pas nécessairement à la hauteur, connaissant les périodes durant lesquelles ils ont appris à apprendre aux apprenants, ça reste toujours insuffisant. C'est un secteur carentiel, c'est un secteur négligé, par-delà les quelques moyens y consacrés.
0: Pour lui encore, il faut sauver l'éducation qui se meurt et, s'il le faut, appeler à des appuis supplémentaires dans la région et en international.
3: Je pense qu'il faut faire un effort supplémentaire pour sauver l'éducation. Je crois qu'il faut recourir à la coopération régionale et internationale pour pouvoir relever le secteur de l'éducation qui se meurt sous nos yeux. Le fossé est énorme. Plus de 25 ans de tâtonnement dans le secteur de l'éducation. Il est temps que l'État du Burundi, le gouvernement, prenne le taureau par les cornes et relève ce secteur parce qu'il en va du Burundi de demain, il en va de la vision 2040, il en va de la vision 2060. Sinon, ce serait se faire des illusions.
0: Le secteur de l'éducation au Burundi est confronté à un problème d'abandon massif de services par les enseignants, ce qui met en difficulté d'année en année le fonctionnement normal des écoles à travers le pays. Alors que le ministère de tutelle évoquait un chiffre de près de 1800 enseignants ayant abandonné leur poste entre août 2025 et janvier 2026, la société civile évaluait à plus de 10 000 le nombre de départs cumulés sur une plus grande période. Plusieurs sources convergent que les enseignants et responsables scolaires désertent pour chercher de meilleures opportunités à l'étranger. Léon Sebitaliho, Bujumbura, Midi 1.
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6: Bientôt 13h30 sur Média, dans quelques instants, la synthèse d'actualité. Mais avant ça, on fait un petit point sur la météo avec vous, Alicia Miami.
7: Au Maroc, le temps sera partiellement nuageux, à souvent ensoleillé à l'est de la ligne Taza Agadir Smara et clair sur le reste du pays. Attention, des orages sont possibles sur le

0: Moyen Atlas ce dimanche. Il fera 24 degrés à Safi sous le soleil, 26 degrés pour Rabat, la capitale, et Essaouira, 1 degré de plus, 27 à Casablanca ainsi qu'à Tanger et à Agadir. Vous aurez 30 degrés du côté de Nador, 32 à Laayoune, Fès et Oujda, 34 degrés attendus aujourd'hui à Marrakech ainsi qu'à Bni Mellal et 40 degrés à Errachidia. Ce sera la maximale dans le royaume ce dimanche. En Algérie, le temps sera partiellement nuageux à souvent ensoleillé au nord de la ligne Batna-Oran et au sud de Taman-Rasset. Vous aurez 29 degrés à Oran justement, 30 pour Alger, la capitale, 32 degrés prévus à Béjaïa sous le soleil, 35 pour Annaba, 36 degrés aujourd'hui attendus à Taman-Rasset avec un temps partiellement nuageux et sans doute des orages à prévoir. Il fera 37 degrés à Chlef et à Tiaret, 41 à Constantine, 44 à Rardaya, 45 degrés à Biskra et 48 à Adrar, ce sera la maximale. En Tunisie, le temps sera souvent ensoleillé à l'ouest de la ligne Souss-Kasserine et clair sur le reste du pays. Côté température, vous aurez 36 degrés à Tabarka, 37 à Monastir-Souss-Bizerte, 38 degrés pour Tunis, la capitale, 39 degrés à Kasserine, 40 pour Sfax et Gabès. Il fera 42 degrés à Djerba, 43 à Gafsa, 45 degrés prévus aujourd'hui à Tozeur et 47 à Mednine. Ce sera la maximale en Tunisie.
1: 13h30 sur Médien, le grand journal touche à sa fin. Merci à toutes et tous de l'avoir suivi. Je vous laisse désormais entre les mains de Soukaina Aziz pour la synthèse d'actualité. Bonjour Soukaina.
2: Bonjour Martin. Bonjour à tous. On commence au Maroc. Sur ordre du roi Mohamed VI, la princesse Lala Mrim reçoit aujourd'hui au palais des Hautes Royaux à Rabat les enfants Mardessi participant à la 17e édition des colonies de vacances de l'agence Beit Mal Al-Quds. Une initiative du souverain marocain, président du comité Al-Quds, qui reflète son soutien constant à la ville sainte. Cette édition baptisée Manarat Salam est organisée jusqu'au 26 août. Elle accueille 50 enfants, tous âgés de 11 à 14 ans. On reste dans le royaume où la Fondation Mohamed V pour la solidarité est mobilisée pour la phase retour de l'opération Marhaba. Les équipes de la Fondation accompagnent les Marocains résidant à l'étranger dans les différents points de passage frontaliers et ports afin de leur faciliter leur voyage. Sur le terrain, ces équipes ont été renforcées. Les MRE sont appelés à éviter les heures de pointe et de confirmer leur billet de ferry, particulièrement dans les ports qui enregistrent plus de 52% des passages. À la une, la Syrie s'attend à une reprise des négociations avec Israël. C'est ce qu'annonce le chef de la diplomatie syrienne, qui ajoute que son pays tend la main aux Israéliens, les appelle à saisir une occasion historique. Il ajoute tout de même ne pas faire confiance à la partie israélienne des déclarations suite au bombardement récent par Israël d'une base militaire dans le nord-ouest syrien, des frappes qui suscitent toujours des tensions entre Tel Aviv et Ankara. Dans le sud du Liban, ce dimanche, l'armée israélienne poursuit ses opérations de destruction. Selon nos confrères de l'Orient Le Jour, un quotidien libanais, les frappes se concentrent depuis ce matin sur Ali Taher à l'aide de drones. Des tirs d'artillerie, cette fois, visent une zone située entre Beit Yahoun et Barachit à Bin Jibel. Les dynamitages continuent à Mansouri et Kounin. Le Pakistan cherche à relancer les négociations entre Iraniens et Américains. Le chef de l'armée pakistanaise doit se rendre lundi à Téhéran. Asim Mounir cherche à apaiser les tensions en cours. Cette visite fait suite à un appel téléphonique entre lui et le chef de la diplomatie iranienne. Abbas Araghchi lui affirme aujourd'hui que l'Iran n'a pas peur des menaces américaines, au moment où Washington cherche à accentuer la pression sur l'économie iranienne avec de nouvelles sanctions. Plus tôt, le président iranien avait tout de même admis que le pays traversait de nombreuses difficultés. Ce dimanche, on apprend que la ministre des M23 et le gouvernement congolais se sont mis d'accord sur une feuille de route pour les pourparlers de paix. C'est ce qui ressort des négociations tenues à Berne ensuite, des discussions qui font suite à l'accord de paix négocié par les États-Unis cette fois. C'était en décembre dernier. Et puis un mot de Formule 1 avant de vous laisser, je vais y arriver. Ne manquez pas le Grand Prix des Pays-Bas sur le circuit de Zandvoort. Aujourd'hui, Lando Norris partira en pole position devant George Russell. L'autre pilote Mercedes, Kimi Antonelli, partira en troisième position. On rappelle qu'hier, le Britannique Lando Norris, à bord de sa McLaren, a décroché sa deuxième pole consécutive de la saison. C'est la fin de ce flash d'information.

0: Merci de l'avoir suivi. 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
1: Avec vous, Soukaina Aziz, bonjour à tous. Au Maroc, sur ordre du roi Mohamed VI, la princesse Lala Mrim reçoit ce dimanche les enfants Mardessi participant à la 17e édition des colonies de vacances de l'agence Beit Mal Al-Quds, une initiative du souverain marocain, président du comité Al-Quds, qui reflète son soutien constant à la ville sainte. Cette édition, baptisée Manarat Salam, est organisée jusqu'au 26 août. Elle accueille 50 enfants, tous âgés de 11 à 14 ans. Au Proche-Orient, les violences de la force d'occupation israélienne se poursuivent en Cisjordanie. Ce dimanche, d'après le ministère palestinien de la Santé, un adolescent a été tué dans le nord, dans le camp d'Aqsar. Islam Ahmed Maher Ajouri avait seulement 14 ans. D'après le président du comité des services de ce camp, il a été tué lors d'une incursion israélienne et ajoute qu'il n'y avait ni affrontement ni heurts qui justifieraient des tirs sur un adolescent. L'armée israélienne fait au moins 3 morts dans la bande de Gaza. D'après la défense civile palestinienne, une frappe a notamment visé ce matin la ville d'Al-Zawaïda, tuant un enfant de 4 ans. L'autre attaque a visé le camp de réfugiés de Nusayrat. Ces bombardements se poursuivent malgré un soi-disant cessez-le-feu et notamment une feuille de route américaine acceptée par le Hamas mais rejetée par Israël. Le président iranien affirme que son pays traverse de nombreuses difficultés. Nous faisons tout notre possible pour éviter que la situation ne s'aggrave, affirme Massoud Pezeshkian dans un discours à la télévision d'État. Réagissant aux menaces de nouvelles sanctions américaines, il ajoute que l'Iran est dans une guerre totale sur les plans économiques, militaires et sécuritaires. Et en plein conflit justement avec les États-Unis, l'Iran annonce la découverte d'un important gisement gazier. Selon le ministre iranien du pétrole, plus de 7500 milliards de pieds cubes de gaz ont été repérés dans la province de Fars, située dans le sud du pays. Environ 5700 milliards de pieds cubes sont exploitables, ce qui représente 15 années de production d'une phase de gisement de South Pars. Moscou confirme le retrait de son ambassadeur à Londres. La Russie accuse le gouvernement britannique d'être responsable de cette décision, motivée par la détérioration des relations entre Londres et Moscou. André Kellin a notamment quitté la capitale britannique le 21 juillet dernier. C'est ce que révèle le journal britannique The Sunday Times, qui ajoute que la Russie reproche à Londres son soutien à l'Ukraine. Depuis le début de la guerre en Ukraine, eh bien, Londres a mobilisé plus de 29 milliards d'euros en faveur de Kiev. Le président ukrainien rejette la tenue d'élections. Volodymyr Zelensky répond non à la demande de son ancien ministre de la Défense, Mykhaïlo Fedorov. Un scrutin en temps de guerre serait un danger pour le pays, d'après le chef de l'État. Des élections maintenant, c'est un tsunami qui fracturerait l'Ukraine, insiste Zelensky. C'était lors d'une rencontre avec les journalistes, la première depuis le limogeage de Fedorov. Un mot de football avant de vous laisser. Vous le savez, la Liga a repris cet après-midi. Ne manquez pas plusieurs matchs. À 16h, l'Atlético Madrid affronte Villarreal. Getafe contre Santander, ce sera plus tard à 18h30. Et puis à 20h30, Elche recevra le FC Barcelone. C'est la fin de ce flash. Merci de l'avoir suivi. Restez à l'écoute sur Média.
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Eh oui, chers amis, l'été est bien chaud, mais c'est normal. Lorsque le soleil tape bien fort, bien évidemment, c'est-à-dire que l'été est là. Et lorsqu'il fait très très chaud, eh bien, bien évidemment, beaucoup de personnes prennent leurs vacances parce que c'est les l'époque des cornets glacés. En fait, c'est un pléonasme, parce que je n'ai jamais compris pourquoi on dit les cornets glacés. Si c'est un cornet, c'est glacé. Mais aussi, bon, il peut y avoir des cornets de frites, des cornets d'autres choses. Mais en principe, lorsqu'on dit un cornet et que c'est l'été, à 98%, même un petit peu plus, ce sont des cornets glacés. Est-ce que tu l'aimes assez ? Et c'est vrai que les cornets glacés, on les aime pas assez, on les aime beaucoup, bien évidemment. Et ce genre de musique, c'est 100% cornets glacés, 100% esquimaux, bien évidemment au niveau des glaces, hein, parce que si on dit esquimaux, bien évidemment au niveau des habitants du pôle nord de la planète, automatiquement, c'est plutôt une ère glacée. Vous voyez ce que je veux dire ? C'est plutôt, c'est l'hiver, voilà. Mais là, c'est l'été et ce genre de musique, on l'appelle la begin. Et c'est vrai que la begin, c'est une musique qui vient des Antilles, donc c'est en corrélation avec tout ce qui est les fruits tropicaux et tout ça et tout ça. Il y a tellement de choses à dire en été. Mais Abdelnour, le réalisateur de l'émission, parce que c'est pas uniquement un réalisateur, c'est un réalisateur, plongeur, surfeur, nageur. Depuis tout à l'heure, il s'impatient, il dit quoi, je vais plonger. Bon, ok, Abdelnour, ok, calme-toi. Alors, on va faire une chose, tu vas plonger, on va te suivre. On va tous plonger pour nager dans le bonheur via Summer Tracks. Vamos a la playa sur Medi 1.

oui, mes chers amis, c'est les chansons de l'été. Les chansons de l'été, ça va bien évidemment avec un bon moment en train d'apprécier son cornet glacé. C'est vrai, j'ai jamais compris pourquoi on dit un cornet glacé. Par exemple, quand on est à la maison, on envoie toujours quelqu'un justement apporter les glaces. C'est ça les vacances, hein. C'est ça l'esprit d'été, etc. Mais j'ai jamais entendu, je donne ma parole d'honneur, hein, parce que j'ai souvent connu des situations très agréables comme ça, j'ai jamais entendu quelqu'un dire, par exemple, au fait, vous voulez que j'aille vous acheter des cornets glacés ? Il y a quelqu'un qui dit, oh là là, j'ai bien envie d'une glace, qui pourrait aller nous chercher des cornets glacés. J'entends toujours, par exemple, quelqu'un dire, vous n'avez pas envie d'une glace? Ah oui, oui, oui. Et qui c'est qui pourrait aller nous en acheter? Moi, je me suis proposé, je vais y aller. C'est les glaces, il y a toujours une bonne place pour une bonne glace. C'est vrai, c'est les cornets glacés. C'est comme s'il y aurait des cornets chauffés. Eh bien, chers amis, on se retrouve aussitôt après les informations, toujours dans la bonne humeur, the good mood, hein, c'est la bonne humeur en anglais. Voilà, et le buen ambiente, et puis ça veut dire la bonne ambiance, bien évidemment. Et bien évidemment, avec notre cher plongeur, nageur, surfeur, réalisateur, Abdelnour. À la réalisation, on se retrouve juste après les infos. À tout de suite sur Média.

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1: Avec vous, Soukaina Aziz, bonjour à tous. Au Maroc, la princesse Lala Mrima a reçu au palais des autres royaux à Rabat les enfants Mardessi participant à la 17e édition des colonies de vacances de l'agence Beit Mal Al-Quds, une initiative du souverain marocain, président du comité Al-Quds qui reflète son soutien constant à la ville sainte. Cette édition baptisée Manarat Salam est organisée jusqu'au 26 août. Elle accueille 50 enfants, tous âgés de 11 à 14 ans. Les forces d'occupation israéliennes tuent un adolescent de 14 ans en Cisjordanie, selon le ministère palestinien de la Santé. Les forces israéliennes ont mené une incursion ce dimanche dans le camp d'Aqsar, une opération selon Tel Aviv suite à l'agression d'un civil israélien dans le village d'Al-Ouja. D'après le Croissant Rouge palestinien, l'adolescent a été touché d'une balle réelle dans la poitrine, plutôt dans la bande de Gaza. Cette fois, au moins 4 Palestiniens ont été tués dans des bombardements israéliens. Parmi les victimes, un enfant, c'est ce que rapporte la défense civile palestinienne. Le chef de la diplomatie iranienne qualifie Washington de désespéré suite aux menaces de nouvelles sanctions. Pour Abbas Araghchi, ces nouvelles mesures échoueront et ne feront pas plier Téhéran. Dans une vidéo publiée ce dimanche sur Telegram, il dénonce des scénarios répétitifs des États-Unis. Sachez que demain, le secrétaire d'État américain au Trésor doit dévoiler ses sanctions contre l'Iran. Il les avait qualifiées auparavant de sévères. S'imaginer entrer en guerre avec Donald Trump et gagner les États-Unis, c'est bête de leur part. Le secrétaire d'État américain aux transports s'adresse au Canada sur la chaîne Fox News. Sean Duffy met en garde le Canada des effets dévastateurs d'un conflit commercial. Rappelons-le, lancé par Washington. Le Canada avait d'ailleurs annoncé la veille des mesures de rétorsion suite à une hausse des droits de douane de 50% sur certains produits canadiens. Moscou confirme le retrait de son ambassadeur à Londres. La Russie accuse le gouvernement britannique d'être responsable de cette décision, motivée par la détérioration des relations entre Londres et Moscou. André Kellin a quitté la capitale britannique le 21 juillet dernier, d'après les révélations du journal The Sunday Times, qui ajoute que la Russie reproche à Londres son soutien à l'Ukraine depuis le début de la guerre. Eh bien, le Royaume-Uni a mobilisé plus de 29 milliards d'euros en faveur des Ukrainiens. Autre actualité aux États-Unis, l'état d'urgence est désormais déclaré dans le Nevada où près de 4300 hectares de forêt sont désormais ravagés par le feu. L'incendie de Oak Fire se propage rapidement d'après les autorités locales et se rapproche désormais des zones résidentielles. Il menace plus d'un millier d'habitations. Les occupants sont désormais appelés à évacuer. Un mot de Formule 1 avant de vous laisser. Max Verstappen a dû abandonner la course lors du Grand Prix des Pays-Bas, victime d'un crash dès le premier tour sur le circuit de Van Zort. Il a perdu le contrôle de sa monoplace et a dû donc quitter la course la tête baissée devant le regard de son public. Une triste situation pour le Néerlandais qui a annoncé cette semaine avoir prolongé jusqu'en 2030 avec l'écurie Red Bull. C'est la fin de ce flash d'information. Merci de l'avoir suivi. Restez à l'écoute sur Média.
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Chers amis, ce qui est bien avec les langues latines, c'est qu'on comprend très vite, même si une langue, on ne la connaît pas. Pourquoi ? Parce que à la longue, bah oui, c'est à force de dire « de que manera, de que manera », parce que c'est à la longue, hein, plusieurs fois de suite. « De que manera ». Alors, ça veut dire qu'on commence à réfléchir. « De que manera ». Ça se rapproche de. Ben oui, ça se rapproche de deux. C'est comme ça. Que, ben ça se rapproche de quel. Voilà, donc de que, eh ben ça doit vouloir dire de quel. C'est vrai, hein, c'est ça les langues latines. De que, c'est en espagnol, castellano. De quel, c'est en français. Alors, manera, ça se rapproche de quoi, manera? De que manera? Manera, attendez, laisse-moi réfléchir. Heureusement que Abdelnouri est là, il m'a dit manière. Ah, ça c'est une belle manière de trouver rapidement la ressemblance des mots entre les langues latines. De que manera, ça veut dire de quelle manière? Eh bien, de quelle manière nous passons Summer Tracks, saison média, d'une manière géniale. Profitez de l'été, mes chers amis, profitez des vacances, parce que ça passe tellement vite. Pourquoi ? Parce que quand c'est très agréable, ça passe vite. La preuve, lorsqu'on prend une glace, c'est tellement agréable que ça passe tellement vite que les autres commencent à vous regarder, vous disent « Tu veux une deuxième glace ? Pardon ? Tu veux une deuxième glace ? Mais bien sûr, avec grand plaisir. » Et voilà, on se retrouve dans un instant. En attendant, appréciez toutes ces chansons, version week-end, version été, version vacances, sur Média.

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Que vous savez très bien que la dernière partie de Summer Tracks, après les informations de 16h30, c'est surtout axé sur la musique dance, voilà, la musique des nightclubs, les dance floors, les discothèques. Pourquoi de ce plan? Parce qu'on va vers le soir. Et c'est pourquoi, juste avant, il y a Vamos a la Playa pendant 3 demi-heures, et la dernière demi-heure, étant donné que l'on part vers le soir, le soir pour aller à la playa, à la plage, sauf si on a envie de faire un bain de minuit, voilà, ça, parce qu'il y a le bain de midi et le bain de minuit, vous voyez ce que je veux dire. Donc en fin de compte, l'été, c'est propice à tout, parce que très souvent, les choses ne sont même pas prévues. Ouais, les choses sont pas prévues. On se réveille le matin, voilà, c'est ça l'été, ça les vacances. Quand c'est l'hiver, c'est différent. Les choses sont prévues. À telle heure, c'est l'école. À telle heure, faut aller chercher les enfants à l'école. À telle heure, faut les ramener à l'école. À telle heure, c'est faut aller les rechercher de l'école. À telle heure, c'est le travail. À telle heure, c'est la pause déjeuner. À telle heure, on reprend le travail. En été, c'est quartier libre. Les choses à dire en été, c'est quartier libre. On se lève le matin et très souvent on n'a aucun programme, et le programme, il se fait comme cela. Soit c'est la veille, on a plus ou moins une idée du programme, entre piscine, plage, etc., etc., restaurant, visiter des monuments, aller voir des amis, rendez-vous chez la famille, etc., etc. Soit c'est au cours de la journée, on dit bon, au fait. Eh, oui, qu'est-ce qu'il y a? Au fait, mais on va faire quoi aujourd'hui? Aujourd'hui, bah, on va faire plein de choses en écoutant les dires. Les infos reviennent dans un instant, et juste après, il y aura tout ce qu'il faut pour Vamos a la Playa et Let's Go to the Party avec vous, chers amis auditrices et auditeurs, chers amis vacancières et vacanciers, avec notre cher ami Abdelnour, qui réalise comme un super vacancier, étant donné qu'il sait si bien nager, plonger, surfer.

chers amis, for you, tout le monde sait ce que ça veut dire. For you, c'est pour vous, bien évidemment. Tout ce que nous faisons à Médien, c'est pour vous. Et mes chers amis, c'est vrai que pendant l'été, eh bien, on est en même temps organisé et désorganisé. Pourquoi ? Parce que pendant l'hiver, on est organisé et organisé. On ne peut pas être désorganisé en hiver, c'est impossible. En hiver, c'est l'organisation du matin au soir et du soir au matin. Pourquoi du soir au matin ? Parce qu'on dort à une heure définie et on se réveille à une heure définie. Vous voyez ? Donc même la nuit, on est organisé. Est-ce que vous imaginez, par exemple, en hiver, un mardi ? C'est un mardi, le lendemain, c'est mercredi. Est-ce que vous imaginez un mardi dire « Bon ben, je vais passer une nuit blanche, ben, je vais m'endormir vers 5h du matin. » Et à quelle heure tu dois te réveiller pour aller travailler ? Ben, je sais pas, moi, vers 7h moins quart. Non, c'est pas possible. Donc, vous voyez, en hiver, on est organisé le matin et le soir, et la nuit. Donc, H24, l'organisation est au rendez-vous. Alors qu'en été, c'est différent. On est organisé avant le voyage, voilà. On fait sa valise, on récupère un petit peu les vêtements que l'on veut prendre. On n'oublie pas tout ce qui a trait avec les piscines, avec la plage, avec les parasols, avec les glacières, avec... bien évidemment, c'est l'organisation estivale. Mais une fois que l'été est là, l'organisation, elle aussi, elle prend des vacances. Pourquoi ? Parce que les choses se font très très souvent au moment où on s'y attend le moins. Mais lorsqu'on écoute « Vamos a la playa » sans trax sur Midi 1, on sait très très bien où l'on va. Eh oui, chers amis, on va vers la musique tropicale, vers les fruits tropicaux, vers l'esprit vacances et vers la bonne humeur. Voilà, on se retrouve dans un instant en attendant le Grand Abdelnour qui réalise plonge, nage et surf comme un super champion. On va se faire un plaisir de réaliser cette émission d'une manière à nous faire passer un très très très beau moment ensemble. Merci d'être toujours fidèle à Médien. On se retrouve dans un instant. Très belles vacances, très bon week-end. À toutes et à tous.

bien, chers amis, la décontraction, ça va, bien évidemment, ça va avec toute cette atmosphère extraordinaire, parce que l'été apporte automatiquement la décontraction, parce qu'un rayon de soleil, c'est très différent par rapport aux gouttes de pluie. Vous savez, lorsqu'il y a la pluie qui tombe, on voit les gouttes de pluie qui tombent, et ça compte, parce que c'est très important la pluie pour les barrages, pour la santé, pour l'eau, etc. Donc, lorsqu'il y a la pluie qui tombe, qu'est-ce qui se passe? Tout le monde court. C'est ce qu'on n'a jamais vu courir quelqu'un lorsqu'il y a le soleil. Non, on court vers la plage, justement, parce qu'il y a le soleil. On court vers la piscine, parce qu'il y a le soleil. Mais lorsqu'il y a la pluie, automatiquement, ça stresse la personne. Donc, la personne court pour, justement, trouver un abri. Voilà, c'est ça l'hiver. Hein. Tandis que l'été, c'est le contraire. Parce que l'abri, on l'a sur la tête. L'abri contre la pluie, c'est le parapluie, il faut le tenir. Ben, l'abri contre le soleil, eh ben c'est très simple, parce qu'on n'a pas besoin de le tenir, parce qu'il est sur la tête. Soit on a le chapeau, soit on a la casquette. Pour ça, je vous dis, l'été, c'est formidable. Les vacances, le week-end, l'été, vous, Abdennour, le champion de la réalisation, et Médien, toujours avec vous, hiver, printemps, automne et été. Les quatre saisons, le bonheur 100% en direct de nos studios à Tanger au Maroc. Vous êtes les bienvenus.

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1: Avec vous, Soukaina Aziz, bonjour à tous. Au Maroc, la princesse Lala Marim a reçu ce dimanche les enfants en marque d'assis au Palais des Hôtes Royaux à Rabat, à l'occasion de leur participation à la 17e édition des colonies de vacances organisée par l'agence Beit Mal Al-Quds Sharif, une initiative sous le patronage du roi Mohamed VI, président du comité Al-Quds, et qui permet à 50 enfants en marque d'assis âgés de 11 à 14 ans de participer à cette édition baptisée Manarat al-Salam. En Cisjordanie, un adolescent de 14 ans a été tué par les forces d'occupation israéliennes. Selon le Croissant Rouge palestinien, il a reçu une balle réelle dans la poitrine lors d'une opération dans le camp d'Askar ce dimanche. D'après Israël, l'opération visait à retrouver un Palestinien qui aurait agressé un Israélien dans le village d'Alouja. D'après le président du comité des services de ce camp, il n'y avait ni affrontement ni heurts qui justifieraient des tirs sur un adolescent. La Syrie s'attend à une reprise de négociations avec Israël. C'est ce qu'annonce le chef de la diplomatie syrienne qui ajoute que son pays tend la main aux Israéliens, les appelle à saisir une occasion historique. Il ajoute tout de même ne pas faire confiance à la partie israélienne. Des déclarations suite au bombardement par Israël d'une base militaire dans le nord-ouest syrien. Des frappes qui suscitent toujours des tensions entre Tel Aviv et Ankara. Le prince héritier saoudien est attendu en France, un déplacement de 2 jours. Mohamed Ben Salman doit notamment rencontrer le président français afin de parler d'économie et d'investissement ainsi que de la situation au Proche-Orient. Plusieurs accords devraient être signés dans les secteurs de l'énergie, du transport ou encore de la santé, d'après l'Élysée. Demain, une réunion est aussi prévue pour discuter des différentes routes d'approvisionnement énergétique en pleine crise sur le détroit d'Ormuz. On revient dans notre région en Tunisie. Les gardes-côtes annoncent avoir repêché 8 corps ce dimanche. Une opération de recherche est toujours en cours après le naufrage d'une embarcation au large de Zarzis dans le sud. Le bateau en question transportait 15 migrants au total. Une seule personne a pu être secourue. Toujours sur notre continent, en Guinée, un éboulement dans une décharge dans la banlieue de Conakry a fait plusieurs morts ce matin. Les autorités n'ont pas communiqué de bilan officiel, mais d'après un responsable local, les secours ont pu extraire 18 corps des décombres. Les fortes pluies ont provoqué cette tragédie. Vers la paix en République démocratique du Congo, la milice M23 et le gouvernement congolais se sont accordés sur une feuille de route suite à des négociations qui ont duré du 17 au 21 août. Cet accord trouvé en Suisse va ouvrir la voie à des négociations. Les deux parties se sont d'ailleurs mis d'accord sur une méthode pour signaler les violations de cessez-le-feu dans l'est de la RDC. Et puis avant de vous laisser en Formule 1, Lando Norris remporte le Grand Prix des Pays-Bas. Parti en pole position, le Britannique a su maîtriser sa course sur le circuit de Zandvoort et signe sa 2e victoire consécutive. Il devance Kimi Antonelli de 5 secondes, leader du championnat. George Russell lui ferme la marche. Cet ultime Grand Prix des Pays-Bas a donc offert une belle bataille entre les Mercedes, les Ferrari et les McLaren. C'est la fin de ce flash d'information. Merci de l'avoir suivi. Restez à l'écoute sur Média.
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Eh oui, mes chers amis, dès qu'il y a les sons électro, ça veut dire que c'est carrément l'atterrissage sur la piste de danse. C'est comme cela que l'on disait avant, la piste de danse. Maintenant, on dit plutôt le dance floor, vous voyez, parce que ce qu'il y a, c'est que les termes, eh bien, ils changent au fur et à mesure des générations, etc., etc., et au fur et à mesure des années. Et c'est pourquoi on peut être très, très vite rétro. Vous voyez, si on passe, on va dire, utiliser un terme qui se prononçait il y a de cela quelques années, ben automatiquement, on va dire, t'es rétro, mais on parle plus comme ça. Maintenant, on dit comme ça. Avant, par exemple, on disait à quelqu'un « Ah, tu es dans le vent ». Si quelqu'un on dit à quelqu'un « Ah, tu es dans le vent », c'est pas possible, c'est les années 70. C'est les années 70, on disait « Oh, tu es dans le vent », c'est-à-dire tu es moderne, tu es en adéquation avec la modernité, etc. Au fur et à mesure, tout ça, ça a changé. Avant, c'était « Tu es dans le vent », après on commençait à dire « Tu es style », après on dit « Oh, tu es branché ». Vous voyez, ça dépend des générations. Mais ce qui est extraordinaire, c'est que c'est la radio de toutes les générations, ce qui fait qu'on se rencontre toutes et tous à la bonne adresse côté radio qui vous fait passer de très très beaux moments. Et comme c'est l'été, c'est Summer Tracks avec Let's Go to the Party après Bahamas à la playa. Alors, on passe toutes et tous de superbes vacances ensemble, un magnifique été ensemble, parce que même lorsqu'on n'est pas en vacances, l'esprit des vacances,

est là. Donc très belles vacances à toutes et à tous, superbe été à toutes et à tous, et magnifique week-end à toutes et à tous. Et le grand réalisateur Abdennour, à vous toutes et à vous tous, eh bien il va poursuivre sa réalisation comme un super champion. On se retrouve dans un instant. Merci d'être toujours fidèle à Médien. Très bon après-midi à toutes et à tous. Chères auditrices, chers auditeurs, chères vacancières, chers vacanciers.

Eh bien, chers amis, c'est magnifique, c'est remarquable, c'est génial, c'est fantastique, c'est absolument fabuleux cet après-midi que nous avons passé ensemble avec vous, chers vacancières, chers vacanciers, chers auditrices, chers auditeurs, bien évidemment avec notre cher ami également Abdenour qui a super bien réalisé cette émission. Il nous a encouragés parce que s'il n'aurait pas plongé, on n'aurait pas plongé. S'il n'aurait pas nagé, on n'aurait pas nagé. S'il n'aurait pas surfé, on n'aurait pas surfé. S'il n'aurait pas dansé, ben on n'aurait pas dansé. Toujours, mes chers amis, quelqu'un qui encourage les autres, vous voyez. Et c'est vrai, remarquez, lorsque vous allez à la plage, quand est-ce que vous rentrez nager? Quand vous voyez le premier qui est rentré, là, ou la première qui est rentrée, n'est-ce pas, dans l'eau pour barboter un petit peu au milieu des vagues, etc., automatiquement, c'est encourageant. Tout le monde dit, bon ben, attends, je vais la rejoindre, attends, je vais le rejoindre. Et quand on va à la piscine, quand est-ce qu'on se met à nager? Soit on plonge, soit on descend les marches de la piscine. Si on n'est pas un grand plongeur, c'est lorsqu'on voit une personne parmi le groupe qui plonge dans la piscine. Automatiquement, tout le monde fait la même chose. Eh bien, chers amis, on remettra cette belle ambiance de Summer Tracks le prochain week-end, samedi, dimanche. Mais entre-temps, vous pouvez retrouver la grille d'été avec les superbes émissions que vous propose Mehdi pour cet été 2026. Chers amis auditrices, chers amis auditeurs, merci pour votre fidélité à Mehdi. Il y a le grand SM qui prend la relève côté réalisation après les informations. Un grand merci également à notre cher ami Abdenour qui a super bien réalisé cette émission. Je vous souhaite à toutes et à tous une excellente journée. À l'écoute des programmes de Mehdi 1 en direct de nos studios à Tanger au Maroc. Vous êtes les bienvenus. You are welcome. Marhaba bikoum.

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1: Ravie de vous retrouver sur Média. C'est avec un énorme plaisir que je vous retrouve pour On Fusionne. Et c'est vrai que pendant une heure, mais à chaque fois, on a hâte de vous retrouver pour nous faire plaisir et pour partager toutes ces petites fusions avec vous. Et on commence très fort avec Asma El Hamzaoui qui reprend Lalla Aïcha. C'est vrai qu'on n'a pas forcément l'habitude eh bien, d'entendre des femmes. Dans le répertoire Gnaoui, c'est plus pour les hommes. Mais ça a tendance à changer, c'est tant mieux. En tout cas, Asma El Hamzaoui nous régale avec cette version épurée de Lalla Aïcha. Et juste après, Eljo qui reprend ce monument Lalla Mama. Et c'est en featuring avec Shama. Très bonne écoute à tous.

sublimer le tout avec sa voix éthérée, son univers à part entière. On adore le rendu. Restez avec nous sur Media Sting avec The Truth qui arrive également. Shab Mami façon remix. Et juste après, la Aïta, mon amour, Wida Demjama, eh bien, qui signe en quelque sorte un retour aux sources avec eh bien, cette EP dédiée à la Aïta, à son essence, à sa vibration originelle. Hashtif Grini, très bonne écoute à tous.

Aïta, mon amour, un EP donc, que l'on doit à Wydad N'Djamaï, dont est extrait. Hachif Grigny, elle reprend la Aïta pur jus, bien sûr, avec sa touche à elle, et on adore le rendu. Ravi de vous retrouver sur Médien pour En Fusion sur nos deux antennes Afrique et Maghreb. Tout de suite, Halim Yousfi, Win avec DJ Sacha derrière, et juste après, Chapralad pour ce classique Abdelkader Yabou Alam, façon remix. Très bonne écoute à tous.

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1: Avec vous, Sokéna Aziz, bonjour à tous. Au Maroc, la princesse Lala Marim a reçu ce dimanche les enfants Mardassi au palais des hôtes royaux à Rabat à l'occasion de leur participation à la 17e édition des colonies de vacances organisée par l'agence Beit Mal Al-Quds Al-Sharif, une initiative sous le patronage du roi Mohamed VI, président du comité Al-Quds et qui permet à 50 enfants Mardassi âgés de 11 à 14 ans de participer à cette édition baptisée Manarat al-Salam. Les frappes israéliennes font 3 morts dans la bande de Gaza, selon la défense civile palestinienne. Une frappe a notamment visé ce matin la ville de Del Zawaïda, tuant un enfant de 4 ans. L'autre attaque a visé le camp de réfugiés de Nusayrat. Ces bombardements se poursuivent malgré un soi-disant cessez-le-feu et notamment une feuille de route américaine acceptée par le Hamas mais rejetée par Israël. Le chef de la diplomatie iranienne qualifie Washington de désespéré suite aux menaces de nouvelles sanctions pour Abbas Araghchi. Ces nouvelles mesures échoueront et ne feront pas plier Téhéran. Dans une vidéo publiée ce dimanche sur Telegram, il dénonce notamment des scénarios répétitifs des États-Unis. Sachez que demain, le secrétaire d'État américain au Trésor doit dévoiler ces nouvelles sanctions. Il les avait qualifiées auparavant de sévères. Autre actualité, le prince héritier saoudien est attendu en France aujourd'hui, un déplacement de 2 jours. Mohamed Ben Salman doit notamment rencontrer le président français afin de parler d'économie et d'investissement ainsi que de la situation au Proche-Orient. Plusieurs accords devraient être signés dans les secteurs de l'énergie, du transport ou encore de la santé, d'après l'Élysée. Demain, une réunion est prévue pour discuter des différentes routes d'approvisionnement énergétique et cela en pleine crise sur le détroit d'Ormuz. Du côté de l'Ukraine, le président rejette la tenue d'élections. Volodymyr Zelensky, estime qu'un scrutin fracturerait le pays, un refus en réponse à la demande de son ancien ministre de la Défense, Mikhaïlo Fedorov. Je pense que dans une guerre comme celle-ci, des élections en tant que telles sont un risque énorme, affirme le chef de l'État lors d'une rencontre avec les journalistes. Aux États-Unis, l'état d'urgence est déclaré dans le Nevada où près de 4300 hectares de forêt sont ravagés par le feu. L'incendie de Oak Fire se propage rapidement d'après les autorités locales et se rapproche désormais des zones résidentielles. Il menace plus d'un millier d'habitations. Les occupants sont appelés à évacuer d'urgence. Avant de vous laisser un mot de football, ne manquez pas plusieurs rencontres en Europe, en Ligue 1. Le champion en titre, le PSG, se déplace aujourd'hui pour affronter Rennes, coup d'envoi à 19h45. Dans le championnat espagnol, à 18h30, Getafe retrouve Santander. Plus tard, à 20h30, Elche jouera face au FC Barcelone. Du côté de l'Italie, à 19h45, l'Atalanta Bergame va retrouver Sassuolo. Torino affrontera l'AC Milan. C'est la fin de ce flash d'information. Merci de l'avoir suivi. Restez à l'écoute sur Média.
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3: Ravi de vous retrouver sur Média pour la deuxième partie d'On Fusionne. Tout de suite, Rami Blazine, le Libanais qui transforme tout ce qu'il touche en or. Linas Billy Cyrus, donc, et Alton Road. Un sans faute pour Rami Blazine qui bien mélange un peu les genres et qui couvre tout ça avec son électro oriental. Restez avec nous sur Média, juste après DJ RHB avec Fatma et avec Moussa Gatman. Très bonne écoute à tous et à tout de suite.

Lali avec Gachi qui vient sublimer tout ça. Ravi de vous retrouver sur Médien. D'ailleurs, tout de suite, Amel Hejazi avec Kalbi Ma'adab façon Khaliji, latino, pop arabe. Voilà, tout un programme que l'on aime tout particulièrement. Très bonne écoute à tous et à tout de suite.

Albi Maadab, bien sûr, un son faute pour Amel Hejazi qui rajoute eh bien, sa touche féminine, cette petite coloration, bien à elle, cette coloration musicale et qui fait la différence. Et on arrive à la fin, dont fusionne tout de suite DJ Enam avec Khalili et son featuring avec Hamza Namira qui vient rendre hommage également au Mshahab. Et c'est vrai qu'on adore la rencontre de ces deux artistes exceptionnels et qui ont cet amour inconditionnel pour la musique marocaine. Très bonne écoute à tous. Je vous rappelle que dans un instant, à 18h, pour être précise, retour de l'information sur l'antenne Maghreb, donc ça sera déjà l'heure de Hassad, et sinon du côté eh bien, de l'antenne Afrique, ça sera également à 18h, le début du carrefour de l'information. Très bonne écoute à tous, très bonne suite des programmes, et à demain sans faute.

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1: Au Maroc, demain, il y aura du soleil à Rabat. Il fera 27 degrés, 27 aussi du côté de Tanger, toujours sous le soleil. 28, ce sera la température du côté de Casablanca. Il fera 28 aussi à Agadir, sous un grand soleil. 30, ce sera la température à Oujda, sous les nuages. 29 du côté de Nador, où le ciel sera nuageux. Il fera 33 degrés à Laayoune. 33, ce sera aussi la température à Bnimlal. Le mercure affichera 28 degrés du côté d'Essaouira, sous le soleil. 35 du côté de Marrakech, où il y aura un grand soleil. La maximale sera de 40 degrés à Rachidia. En Algérie, demain, il y aura des nuages dans la capitale Alger. Il fera 29 degrés. 33, ce sera la température du côté de Bjaïa, sous les nuages. Attention aussi à des nuages du côté d'Oran. Il fera 29 degrés. Le mercure affichera 36 degrés du côté de Chlef et Taman Rasset, où le ciel sera ensoleillé. 33, ce sera aussi la température à Bjaïa. Il fera 35 degrés à Annaba, 37 du côté de Tiaret. Le mercure indiquera 46 degrés du côté de Biskra, où le temps sera ensoleillé. Du soleil que vous allez d'ailleurs retrouver du côté d'Adrar, il fera 48 degrés. Demain en Tunisie, il y aura du soleil à Tunis. Il fera 37 degrés, 2 degrés de moins du côté de Tabarka, 35 degrés. Il y aura du soleil aussi à Sousse, 35 degrés, 1 degré de plus du côté de Bizerte, 36 degrés. Le mercure affichera 39 degrés à Kasserine sous les orages. 39, ce sera aussi la température à Sfax et Gabès, où le ciel sera ensoleillé. Le thermomètre affichera 42 degrés cette fois du côté de Djerba, où il y aura du soleil. 45, ce sera la température du côté de Gafsa, où le ciel sera ensoleillé. Il fera 47 degrés à Médénine, où le soleil sera au rendez-vous.
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2: Bonsoir à toutes et tous et bienvenue si vous nous rejoignez sur Média 1. À la une de l'actualité ce soir, les jeunes palestiniens de Jérusalem reçus par la princesse Lala Meriem ce dimanche à Rabat. Depuis 17 ans, l'agence marocaine Bayt Malakot Hacharif organise pour eux des camps de vacances. Les détails à venir dans quelques minutes. L'Iran traverse de nombreuses difficultés. Un aveu fort du président iranien Massoud Pezeshkian aujourd'hui. La question se pose, quel est l'état actuel de l'économie dans le pays? La réponse d'une experte en sciences politiques dans ce journal. Et puis c'est sans doute le feuilleton sportif de l'été. Le Marocain Ayoub Bouadi ira-t-il à Manchester? Le club s'est enfin mis d'accord avec Lille et cela pourrait être la plus grosse vente du club français. On en parlera dans Sport Soir. Et on ouvre.

0: ce journal. Au Maroc, la princesse Lala Meriem a reçu les enfants Makdassi au palais des hôtes royaux de Rabat aujourd'hui, ce à l'occasion de leur participation à la 17e édition des colonies de vacances organisée par l'agence Bayt Mal Al-Quds Al-Sharif, une initiative sous le patronage du roi Mohamed VI, président du comité Al-Quds, et qui permet à 50 enfants palestiniens âgés de 11 à 14 ans de participer à cette édition baptisée Manarat As-Salam, un souffle d'espoir et de bonheur permis par un programme riche et diversifié que nous décrit Salem Cherkaoui, directeur par intérim de l'agence Bayt Mal Al-Quds Al-Sharif. Écoutez.
1: Chaque année, l'organisation de la colonie de vacances s'étale sur 2 semaines à travers une programmation diversifiée qui prend à la fois en considération cet aspect éducatif des enfants, mais aussi un bon espace de jeu et de divertissement. Donc ils ont pu visiter Rabat, Casablanca, puis Tanger, Tétouan et Chefchaouen. L'initiative s'inscrit dans cet engagement humanitaire dans le cadre de la haute sollicitude royale de Sa Majesté, président du comité Al-Quds. Et donc, il continue à profiter aux enfants palestiniens chaque année un élan et une nouvelle inspiration, si vous voulez. Ils découvrent le Maroc, ils découvrent sa diversité géographique, sa profondeur historique et donnent un élan d'espoir à ses enfants.
0: Voilà le détail de ces colonies de vacances à destination des Palestiniens, précisé par Salem Cherkaoui, directeur par intérim de l'agence Bayt Mal Al-Quds Al-Sharif, des propos recueillis par Stéphanie Parot. Et dans l'actualité, au Maghreb également, 11 migrants sont morts au large de la Tunisie. C'est le bilan de la garde nationale après le naufrage d'un bateau hier qui transportait 15 Tunisiens. Pour l'heure, 3 personnes sont encore portées disparues et une seule n'a pu être secourue. Hier soir, des habitants de Ben Gardan ont manifesté après l'annonce de ce drame. La Tunisie, dont les côtes se trouvent à 145 km seulement de l'île italienne de Lampedusa, reste un point de départ majeur pour ceux qui veulent rejoindre l'Europe. Retour sur l'actualité palestinienne où les enfants continuent d'être les victimes des attaques de Tel Aviv. Aujourd'hui, les forces israéliennes ont tué un enfant de 14 ans dans le nord de la Cisjordanie occupée. D'après les informations du Croissant Rouge palestinien, l'adolescent a été touché par balles réelles dans la poitrine. Sa mort s'ajoute à celle d'un jeune de 17 ans tué hier par les tirs israéliens. Et on reste dans la région, direction l'Iran, et cette citation à la une, la société iranienne traverse de nombreuses difficultés. Le président du pays, Massoud Pezeshkian, l'a reconnu ce dimanche et a déclaré que le régime faisait tout pour éviter une aggravation de la situation. Cela alors que les États-Unis menacent d'imposer un nouveau train de sanctions économiques sur Téhéran. Le secrétaire d'État au Trésor états-unien doit s'exprimer à ce sujet demain. L'occasion pour nous de faire le point sur l'état de la société, de l'économie iranienne. On écoute Myriam Benrad, maîtresse de la conférence en sciences politiques et relations internationales.
2: La situation était très difficile. Déjà, il faut quand même le dire, avant le début de la dernière guerre, pour la bonne raison que les sanctions ne sont pas nouvelles. C'est un régime de sanctions très long qui a, non pas mis à bas, mais abîmé l'économie iranienne. Ensuite, il y a eu l'intervention israélo-américaine, les frappes qui ont tout de même désorganisé cette économie déjà affaiblie. Et puis, il faut quand même préciser, bien sûr, qu'on avait eu un cycle de contestation interne, justement, contre cet appauvrissement, ces conditions de vie très précaires. Indépendamment de la guerre, il y avait un épuisement du régime sur le plan économique en interne. Et ça, c'est un processus beaucoup plus long. Donc, la guerre est survenue, a encore désorganisé, affaibli cette économie. Et l'Iran a renversé la guerre par la prise d'otages, en quelque sorte, du détroit d'Ormuz. Ça veut dire non pas une économie qui s'est relevée parce qu'il y a des coûts de reconstruction qui sont importants, que les Iraniens d'ailleurs ont essayé d'intégrer aux négociations en réclamant une forme de compensation financière. Aujourd'hui, on n'a pas d'accord, on a la guerre qui est relancée, mais le processus d'effondrement économique se poursuit.
0: Myriam Benrad, professeure à l'Université d'Exeter et maîtresse de conférences en sciences politiques et relations internationales, elle répondait aux questions de Stéphanie Parot. Et on ouvre une page sport avec Monsef Zamrat que je viens de retrouver en studio. Bonsoir Monsef.
3: Eh bien bonsoir Anaïs, bonsoir à toutes et tous.
0: Et pour commencer ce soir, la Renaissance de Berkane tient sa nouvelle recrue.
3: Ah oui, le club marocain qui a officialisé la signature de l'international capverdien Ryan Mendes pour une saison avec une année supplémentaire en option à 36 ans. L'attaquant apporte toute son expérience acquise notamment en Europe et dans le golf. Il s'est encore illustré récemment avec les requins bleus lors de la Coupe du Monde 2020.

0: 2026. Son arrivée à Berkane marque également des retrouvailles avec Bobby Sta, l'ancien sélectionneur du Cap-Vert, récemment nommé sur le banc de la RSB, et il connaît parfaitement le joueur. Avec cette recrue, le club Berkane engagé cette saison en Ligue des Champions africaines, eh bien, affiche clairement ses ambitions, continuer à jouer les premiers rôles au Maroc comme sur la scène continentale.
1: Et Mansef, ce n'est pas du cinéma, et pourtant c'est sans aucun doute la série de cet été. Elle s'intitule Ayoub Bouadi ira ou n'ira pas, et d'après les dernières informations, l'épisode final approche, Mansef.
0: Heureusement qu'il approche.
1: Heureusement, voilà, je l'attends c'est avec impatience.
0: Oui, c'est pour ça. C'est un transfert qui pourrait faire date pour le football marocain, seulement 18 ans. Ayoub Bouadi serait sur le point, vous l'avez dit, de quitter Lille pour rejoindre Manchester City. Selon RMC Sport et l'équipe, les deux clubs auraient trouvé un accord autour d'un montant record de 100 millions d'euros, bonus compris. Une opération qui ferait de Bouadi la plus grosse vente de l'histoire du LOSC, devant Nicolas Pépé, transféré à Arsenal pour 80 millions d'euros, c'était en 2019. Il s'agit aussi d'un record pour la Ligue 1 en termes de départ vers l'étranger, selon la même source. International marocain qui compte déjà 8 sélections devrait s'engager pour 5 saisons avec une année supplémentaire en option. La visite médicale et la signature sont attendues la semaine prochaine, sauf contre-temps. Bouadi était présent ce dimanche à Angers mais ne figure pas dans le groupe lillois. Lille s'est imposé d'ailleurs 2-0. Il pourrait donc avoir partagé avec ses coéquipiers son dernier match sous les couleurs du LOSC. Après la rencontre, Olivier Giroud a confié au micro de Ligue 1 Plus: on perd un superbe jeune, un super joueur, mais surtout une belle personne, et c'est assez émouvant quand il a pris la parole dans le vestiaire. Il va nous manquer, on lui souhaite tout le meilleur. Ça paraît donc assez officiel donc pour le départ. Après sa première Coupe du Monde, il faut dire, avec les Lions d'Atlas, le jeune milieu s'apprête désormais à relever un défi de taille, s'imposer à Manchester City et potentiellement prendre la succession de Rodri au poste de sentinelle. Notez dans le même temps que Kouib Driouche se rapproche de Celta Vigo. L'international marocain U23 devrait quitter le PSV Eindhoven pour rejoindre le club galicien après un accord trouvé entre les deux clubs pour le transfert de l'ailier. Selon la presse locale, notamment le quotidien Faro de Vigo, le Celta devrait débourser un peu plus de 6 millions d'euros pour s'attacher les services du jeune marocain.
1: Et puis on parle Pardon, allez-y.
0: On note aussi les rendez-vous très importants avant.
1: Je voulais parler d'autre chose.
0: Et oui, les rendez-vous sportifs, trois affiches à noter pour une superbe soirée en perspective. En ce moment, en Espagne, c'est Getafe de Abdel Akbar qui ont rendez-vous contre Santander de Yacine Zebeli à 19h45. Elche face à Barcelone. Le tenant du titre de la Liga devra confirmer sa supériorité. Et puis on note évidemment que l'Atlético a joué aussi cet après-midi. Et bien pour la première journée en Liga, les Colchoneros ont parfaitement débuté avec un match nul, un point pris contre Villarreal. L'opération donc peut-être pas souhaitée pour les hommes de Diego Simeone. Autre tenant du titre qui a rendez-vous au Roazhon Park, à Rennes en France, le Paris Saint-Germain contre le Stade Rennais. Le club de la capitale devait jouer à domicile, mais plus tôt dans la semaine, la Ligue a annoncé l'inversion d'accueil, remettant en cause la mauvaise qualité de la pelouse du Parc des Princes. Face à l'imprévu, Luis Enrique s'adapte.
2: Pour nous, ça ne change rien et la manière de préparer les matchs, parce qu'on prépare les matchs toujours pour faire les mêmes choses, soit à domicile ou soit à l'extérieur. Rien de changement, on cherche à être le plus compétitif et ne change rien les scénarios. Mais c'est vrai que c'est différent et il faut s'adapter.
0: Et puis à 19h45, l'autre rendez-vous en Italie, ce sera Torino contre l'AC Milan. Avant de poser votre stylo, notamment que Manchester City s'est imposé 2-1 contre Bournemouth pour la première de Enzo Maresca sur le banc Citizens. Aston Villa a chuté lourdement 4-0 contre Brighton, alors que Newcastle et Liverpool se sont neutralisés 2-2 sur Boslay pour l'égalisation en toute fin de match.
1: Et puis ça y est, on en parle de ce séisme, car pour la première fois cette saison, Soufiane Bakali a été battue en Ligue de Diamants.
0: Et oui, Soufiane El Bakali qui a pris la deuxième place du 3000 mètres steeple à Chouans Hall lors du meeting de Silesi, comptant pour la Ligue de Diamants. Le Marocain a terminé en 8 minutes 4 secondes et 61 millièmes derrière l'Éthiopien Godana Gemechou, vainqueur en 8 minutes 2 secondes et 74 millièmes. Et bien son compatriote Salahdin Benyazid complète le podium lui aussi, déjà vainqueur en 3 des 4 courses disputées cette saison en Ligue de Diamants. El Bakali concède donc sa première défaite de l'année sur la distance. Dans le même temps, un exploit de Youmif Kejelcha. Eh bien, l'Éthiopien a battu ce dimanche à Buenos Aires le record du monde de semi-marathon en bouclant les 21 km en 56 minutes et 51 secondes. Enfin, en bref, le sport mécanique et la Formule 1. Lando Norris s'est adjugé le Grand Prix des Pays-Bas, devançant Kimi Antonelli et George Russell. Les deux pilotes Mercedes devancent eux-mêmes les deux Ferrari de Lewis Hamilton et de Charles Leclerc. Au classement général, Kimi Antonelli reste en tête avec 242 points. Il est suivi de George Russell et Lewis Hamilton qui sont à ex aequo de 183 points. points. Et puis le golf, évidemment. Bref, là aussi, pour terminer, le BMW Championship se poursuit. C'est Wyndham Clark qui est toujours, évidemment, en tête, à moins 17 coups sous le par. Il devance son compatriote Patrick Cantlay à moins 12 points. Ex-aequo lui-même avec Rory McIlroy. Eh bien, on va continuer à suivre cette actualité. On la retrouvera demain dans l'intégralité dans Sport Matin.

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4: Au Maroc, demain, il y aura du soleil. À Rabat, il fera 27 degrés. 27 aussi du côté de Tanger, toujours sous le soleil. 28, ce sera la température du côté de Casablanca. Il fera 28 aussi à Agadir, sous un grand soleil. 30, ce sera la température à Oujda, sous les nuages. 29 du côté de Nador, où le ciel sera nuageux. Il fera 33 degrés à Laayoune. 33, ce sera aussi la température à Bnimlal. Le mercure affichera 28 degrés du côté d'Essaouira, sous le soleil. 35 du côté de Marrakech, où il y aura un grand soleil. La maximale sera de 40 degrés à Rachidia. En Algérie, demain, il y aura des nuages dans la capitale Alger. Il fera 29 degrés. 33, ce sera la température du côté de Bjaïa, sous les nuages. Attention aussi à des nuages du côté d'Oran. Il fera 29 degrés. Le mercure affichera 36 degrés du côté de Chlef et Taman Rasset, où le ciel sera ensoleillé. 33, ce sera aussi la température à Bjaïa. Il fera 35 degrés à Annaba, 37 du côté de Tiaret. Le mercure indiquera 46 degrés du côté de Biskra, où le temps sera ensoleillé. Du soleil que vous allez d'ailleurs retrouver du côté d'Adrar, il fera 48 degrés. Demain en Tunisie, il y aura du soleil à Tunis. Il fera 37 degrés, 2 degrés de moins du côté de Tabarka, 35 degrés. Il y aura du soleil aussi à Sousse, 35 degrés, 1 degré de plus du côté de Bizerte, 36 degrés. Le mercure affichera 39 degrés à Kasserine sous les orages. 39, ce sera aussi la température à Sfax et Gabès, où le ciel sera ensoleillé. Le thermomètre affichera 42 degrés cette fois du côté de Djerba, où il y aura du soleil. 45, ce sera la température du côté de Gafsa, où le ciel sera ensoleillé. Il fera 47 degrés à Médénine, où le soleil sera au rendez-vous.
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5: Bonsoir à toutes et tous. À la une de l'actualité, elle est au cœur des violences israéliennes au Liban. La colline Alitaer a encore été la cible d'attaques de Tel Aviv cette nuit. Notre correspondante fera le point sur ce lieu militaire devenu aussi un point de blocage dans les négociations. C'est dans un mois tout pile, les législatives au Maroc approchent à grands pas, mais elles se dérouleront aussi presque deux mois après les événements de Septa. Un défi social probablement dû au taux de chômage élevé chez les jeunes, c'est ce que nous dira un expert. 11 migrants sont morts sur les côtes tunisiennes hier. Le naufrage d'une embarcation a provoqué colère et tristesse dans la ville de Ben Gardane. Reportage avec les habitants sous le choc dans ce journal. La sécheresse sévit partout dans le monde. Aux États-Unis, le Colorado, importante ressource hydrique, manque d'eau. Conséquence, trois États subiront des restrictions. Nous serons avec notre correspondant en fin d'édition. Nouvelle journée de violence dans le sud du Liban. Cette nuit a été décrite comme l'une des plus brutales par les habitants cités dans la presse libanaise. Israël a mené des frappes aériennes, des bombardements d'artillerie ciblés et continus et des dizaines d'opérations de dynamitage dans plusieurs villages frontaliers occupés, mais aussi autour de la colline de Alitaer, un lieu stratégique où se trouverait une base du Hezbollah. Alors si l'importance de cette colline n'est pas seulement militaire, c'est parce qu'elle est aussi devenue un point de blocage dans les négociations. Notre correspondante Amélie David nous explique.
6: Qui contrôle Alitaer?

0: Air dispose d'un poste d'observation privilégié sur une vaste partie du territoire, notamment les environs de Nabatieh, le château de Beaufort et d'autres sites importants du sud Liban. Depuis plusieurs mois, cette colline est régulièrement bombardée par Israël qui cherche à en prendre le contrôle. Depuis peu, elle est aussi au cœur des tractations diplomatiques qui portent notamment sur le retrait des forces israéliennes des zones qu'elles occupent au Liban sud en échange de garanties sécuritaires et de la mise en œuvre du désarmement du Hezbollah. Or, Al-Taher se trouve précisément au cœur de cette équation. Pour Israël, contrôler Al-Taher permettrait de sécuriser une position dominante et de limiter la capacité du Hezbollah à opérer dans cette partie du pays. Pour le Hezbollah, abandonner cette position reviendrait à accepter une nouvelle perte de terrain. Al-Taher est aujourd'hui à la fois une hauteur militaire, une ligne de front et potentiellement une monnaie d'échange dans les négociations. Beyrouth, Amélie David pour Média.
1: Israël qui continue de bombarder la Palestine, le Liban, mais aussi la Syrie désormais. Après les frappes contre une base syrienne mardi dernier, de hauts responsables israéliens et syriens se sont rencontrés aujourd'hui. But affiché, apaiser les tensions ravivées cette semaine. La réunion a réuni le ministre syrien des Affaires étrangères Assad Chibani ainsi que le directeur du Mossad Roman Goffman. Et pendant que Tel Aviv continue de mener ses guerres, les élections approchent à grands pas dans le pays. Les candidats sont en pleine campagne électorale pour le scrutin législatif d'octobre. On l'apprenait cet après-midi, le Shin Bet, le service de sécurité intérieure, refuse la protection rapprochée au rival de Benjamin Netanyahou. Gadid Eisenkot, ancien chef d'état-major et son parti Yeshar, dénoncent une décision inacceptable face aux menaces grandissantes. Le candidat devra donc continuer de compter sur ses gardes de privés non armés pour ses prochains déplacements politiques. Des législatives à l'approche également au Maroc. Plus qu'un mois tout pile avant le scrutin et près de 16 millions d'électeurs inscrits sur les listes pour renouveler les 395 sièges de la Chambre des représentants. Un chiffre en baisse de plus de 2 millions de Marocains par rapport aux précédentes élections législatives en 2021. Dans un contexte marqué par de fortes attentes en matière d'emploi, de pouvoir d'achat, de santé, d'éducation et de protection sociale. Mais un contexte surtout marqué le mois dernier par la tentative de dizaines de milliers de Marocains, dont beaucoup de jeunes, de rejoindre la ville occupée de Septa par la mer. Au moins 88 d'entre eux ont perdu la vie selon les autorités locales. Alors comment l'expliquer pour le politologue Mustapha Seimi, cet afflux massif est probablement dû au chômage, on l'écoute.
2: C'est évident qu'il y a une crise sociale. La question des flux migratoires réguliers vers Septa était un révélateur et a servi de cristallisation à une double problématique. Un, la nécessité d'infléchir plus fortement les politiques sociales. Deux, la nécessité de revoir le modèle de développement, ce qui a été dit d'ailleurs par le roi en appelant un nouveau cycle de développement. Voilà donc des problématiques qui vont sûrement peser sur les débats et la campagne électorale, mais qui plus fortement vont impacter les nouvelles politiques publiques du nouveau cabinet. Nous sommes dans une phase de crise de représentation et il y a nécessité de reprendre la main, de remettre en place un autre système qui retient l'intérêt des citoyens, leur adhésion et qui soit quelque chose donc qui permette un nouveau contrat social, un nouveau contrat de confiance entre les électeurs et le système représentatif.
1: Mustapha Seimi, politologue, il était l'invité de notre rédaction ce matin au micro d'Alicia Miami. Et notez que le taux de chômage au Maroc est d'en moyenne 13%, mais selon le Haut Commissariat au Plan, il s'élève à 37% chez les jeunes âgés de 15 à 24 ans. On reste dans le royaume. La princesse Lala Meriem a reçu les enfants Magdassi au palais des autres royaux de Rabat aujourd'hui, ce à l'occasion de leur participation à la 17e édition des colonies de vacances organisées par l'agence Beit Mal Al-Quds Al-Sharif, une initiative sous le patronage du roi Mohamed VI, président du comité Al-Quds, pour 50 enfants palestiniens âgés de 11 à 14 ans. Un souffle d'espoir alors que sur le terrain, les enfants continuent d'être les victimes des tirs israéliens. Et puis eux aussi sont poussés à la migration en Tunisie. Nouveau naufrage hier avec plusieurs victimes. À Ben Gardane, le drame ravive une émotion profonde dans une ville déjà marquée par les départs des jeunes vers l'Europe et vers l'inconnu. Aujourd'hui, des familles sont dans l'attente entre espoir de retrouver leurs proches et douleur face à une tragédie qui soulève de nombreuses interrogations. Notre correspondante Yosr Belkhiria nous emmène à la rencontre des habitants sous le choc.
3: Ils étaient 15 jeunes à bord de cette embarcation partie vers l'Italie. Aujourd'hui, 11 corps ont été repérés.

0: pêcher, trois personnes restent portées disparues et un seul survivant a été retrouvé. À Bingerden, le drame a plongé plusieurs familles dans l'attente et le deuil. 14 des passagers seraient originaires de la ville, selon les autorités tunisiennes, tandis qu'une personne serait originaire de Jersey. Le rescapé pris en charge à l'hôpital régional de Jersey se raconte avoir vu l'embarcation prendre l'eau quelques heures seulement après le départ. Après le naufrage, il aurait passé près de 48 heures à la dérive en mer avant d'être secouru par un navire commercial. Extrait de son témoignage.
1: J'ai nagé pendant près de 48 à 50 heures. Au début, nous étions environ 14 personnes regroupées. Mais après deux jours passés à nager, je me suis évanoui et nous avons commencé à nous disperser. À la fin du deuxième jour, je me suis endormi. Lorsque je me suis réveillé, à l'aube du jour suivant, je me suis retrouvé seul, en pleine mer.
0: Un récit qui vient confirmer les conditions particulièrement difficiles dans lesquelles s'est déroulée cette traversée. En mer, les recherches se poursuivent avec la mobilisation de la garde maritime. Mais à Bingerden, la colère est désormais venue s'ajouter à la douleur. Samedi soir, des dizaines de jeunes se sont rassemblés dans la ville pour réclamer l'accélération des opérations de recherche. La mobilisation a dégénéré et la police a fait usage de gaz lacrymogène pour disperser les manifestants. Dans cette ville frontalière où sept membres d'une même famille figuraient parmi les victimes ou disparus, le naufrage ravive ainsi les interrogations sur les raisons qui poussent encore les jeunes à risquer leur vie en mer pour rejoindre l'Europe. Depuis Bingerden, Youssef Belkhiria pour Média.
2: C'est un grave problème auquel le monde entier fait de plus en plus face. La sécheresse, le sud-ouest des États-Unis est confronté à la raréfaction de ses ressources en eau, notamment dans le fleuve du Colorado, ce en raison du dérèglement climatique. Alors le gouvernement, avec à sa tête un climato-sceptique, a donc annoncé que trois États, l'Arizona, la Californie et le Nevada, vont devoir réduire le volume d'eau qu'ils y prélèvent à partir de l'année prochaine. Notre correspondant sur place, Gwendal Lavina, nous explique.
3: Les deux plus grands réservoirs d'eau des États-Unis sont au plus bas. Le fleuve Colorado qui les alimente et à travers eux quelques 40 millions de personnes et 22 millions d'hectares de terres exploitées ne suit plus le rythme. En cause, le changement climatique, l'élevage et l'explosion de la population dans la zone. En 20 ans et de nombreuses sécheresses, son débit a été réduit de 20%. Depuis des années, les sept États, dont deux Mexicains, qui prélèvent de l'eau du Colorado, négocient un accord sur le partage de la ressource, mais les discussions n'ont rien donné et le ministère de l'Intérieur a donc tranché. Avec leur accord, trois États, l'Arizona, la Californie et le Nevada, vont réduire leur usage de l'ordre d'1,5 milliard de mètres cubes en 2027 et 2028, jusqu'à un quart de leur consommation. Les autres États sont pour l'instant protégés, mais le gouvernement fédéral a déjà mis en garde. Des coupes supplémentaires pourraient être imposées dans les 10 prochaines années. Gwendal Lavina, New York, Mehdi.
2: Le climat qui inquiète aussi en Europe. On termine ce journal en Suède où quelques 10 000 personnes ont défilé aujourd'hui dans la capitale. Toutes ont manifesté en faveur du climat à un mois des élections législatives qui auront lieu aussi dans le pays scandinave. Les jeunes interviewés par l'agence France Presse dans le cortège ont confié être concernés par le problème environnemental. Dans le pays, le gouvernement au pouvoir depuis 2022 a été épinglé à plusieurs reprises par une commission en charge de s'assurer de la mise en œuvre des objectifs climatique du pays. Et parmi ses objectifs, la Suède s'est fixé une réduction des émissions de CO2 liées au transport de 70% d'ici 2030. C'est la fin de ce journal. Merci de l'avoir écouté et restez avec nous sur Média.
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1: Vous êtes avec Anaïs Laviel. Bonsoir à toutes et tous. À la une, les relations entre Paris et Riyad au beau fixe. Le prince héritier d'Arabie Saoudite, Mohamed Ben Salman, est en France. Une visite de 2 jours pour signer de nombreux accords affichés à l'Elysée hier. La France y voit le reflet du dynamisme de la relation franco-saoudienne dans un contexte régional tendu. Outre des partenariats sur les transports, l'énergie et la santé, un projet est également prévu pour implanter dans le Val d'Oise, près de Paris, un parc d'attractions Dragon Ball, projet entre les autorités françaises et une société d'investissement saoudienne. Autre réunion à la une aujourd'hui entre le ministre des Affaires étrangères syrien et le chef du Mossad israélien. Assad al-Shaibani et Roman Goffman se sont rencontrés pour tenter d'apaiser leurs relations. Depuis les frappes israéliennes en Syrie cette semaine, les deux pays connaissent un regain de tension. Selon des sources de l'agence France Presse, les deux représentants ont abordé la question de la mise en place d'une salle des opérations spéciales en Jordanie sous supervision états-unienne. Tel Aviv qui a ouvert un nouveau front en Syrie mais qui continue ses offensives en toute impunité en Palestine. Les forces israéliennes ont tué un enfant de 14 ans aujourd'hui dans le nord de la Cisjordanie occupée. D'après les informations du Croissant-Rouge palestinien, l'adolescent a été touché par balles réelles dans la poitrine. Sa mort s'ajoute à celle d'un jeune de 17 ans tué hier par les tirs israéliens. Ailleurs dans l'actualité, 30 personnes sont mortes en Guinée-Conakry après l'éboulement d'une décharge d'ordures. L'accident a eu lieu en banlieue de la capitale après de fortes pluies. 22 personnes ont également été blessées. Le Premier ministre qui s'est rendu sur place a affirmé que les dispositions sont prises ce soir pour assurer la prise en charge médicale des blessés et l'assistance aux personnes affectées par le drame. Un drame survenu également en Tunisie. 11 personnes sont mortes dans le naufrage d'une embarcation de migrants. Aujourd'hui, la garde nationale a affirmé avoir repêché ces 11 corps alors que l'accident a eu lieu dans la nuit de vendredi à samedi. Hier, des manifestations ont eu lieu dans la ville de Ben Gardan, localité qui fait souvent face à des départs de jeunes vers l'inconnu. Au Maroc, le salon des produits du terroir et agricole se poursuit jusqu'au 30 août à Khnifra, un événement qui s'érige en vitrine pour promouvoir les potentialités naturelles et agricoles de la province. Autre objectif affiché, valoriser la production locale et soutenir les coopératives et les petits agriculteurs. Ailleurs dans le monde, aux États-Unis, l'état d'urgence est décrété dans le Nevada pour cause de l'incendie de grande ampleur qui se propage rapidement. Près de 4300 hectares ont déjà brûlé. Les habitants sont désormais appelés à évacuer des feux de forêt qui continuent de détruire la biodiversité. Par ailleurs, 3 États verront s'appliquer des restrictions dans leurs ressources d'eau dès septembre. Et puis un mot pour les fans de basket pour terminer ce flash. Le retour de Wemby sous le maillot bleu s'est accompagné d'une victoire. Les coéquipiers français de Victor Wembanyama se sont imposés face à la Serbie de Nikola Jokic en match de préparation. Score final de 91 à 90 avec un panier sur le buzzer. C'est la fin de ce flash. Merci de l'avoir écouté et tout de suite retrouvez Émission Sophie.
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Pour savoir comment on y arrive. Nous sommes dans le sud de la Jordanie actuelle, dans un paysage de grès, de montagnes sèches, de vallées encaissées. Petra n'est pas une ville que l'on découvre de loin. Non, c'est une cité posée sur une plaine. Elle est cachée dans la roche. C'est là une partie de sa force. Le visiteur qui s'en approche doit emprunter un passage étroit, long d'environ 1 km. C'est ce que l'on appelle le Sig. Ce n'est pas une rue construite par l'homme, rien à voir, c'est une gorge naturelle, ouverte dans la montagne que les Nabatéens ont utilisée comme accès à leur capitale. Et pendant de longues minutes, on avance ainsi entre deux parois de roches très hautes, la lumière se réduit, le bruit change, la marche devient presque une préparation à ce que l'on va voir, découvrir. Ce chemin n'est pas seulement... C'est un passage, il donne en fait une idée, une appréhension de ce site de Petra, Al-Razneh, ce que l'on appelle le trésor de la falaise. Quand on arrive, l'effet est saisissant. Il n'est pas seulement esthétique, il est historique. Il dit la puissance d'un peuple, les Nabatéens, ces Arabes de l'Antiquité, maîtres des routes caravanières enrichies par le commerce et capables de transformer un passage naturel en un décor politique. Et c'est ici que commence notre récit.

Petra n'a rien d'une ruine silencieuse. Il faut le voir, le percevoir comme une ville active, organisée, traversée par les mouvements, des caravanes, par les hommes qui vivent du commerce. Bon, c'est vrai qu'on est dans un paysage aride, mais il y a cette intelligence de la géographie. On sait capter l'eau des pluies. On sait guider le ruissellement des eaux, on sait stocker des réserves de nourriture pour protéger les populations des crues soudaines. Car déjà, à l'époque, il y a la compréhension de la climatologie. On sait que l'extrêmement chaud peut devenir l'extrêmement humide et que des orages peuvent provoquer des catastrophes avec des populations qui vivent à côté de cours d'eau bien faibles, mais qui, sous l'effet de la pluie, vont prendre du volume. Et bien cela, les Nabatéens ont su le penser, agir et réagir en développant un système hydraulique remarquable, sans lequel cette cité n'aurait jamais pu devenir ce qu'elle est aujourd'hui. Puisque Al-Khazneh, ce trésor, en fait, n'est pas vraiment un décor miraculeux, c'est juste l'aboutissement d'une intelligence, d'une puissance. Celle d'hommes et de femmes qui ont su transformer les contraintes du désert en un espace politique, un lieu de souvenirs.

construire Al-Razné. Mais c'est un projet titanesque à l'époque, qui dépasse l'entendement, une prouesse architecturale, puisque à Petra, les ouvriers n'apportent pas les pierres. Ils ne travaillent pas comme ça, dans une grande plaine, non, non. Il y a une montagne en face d'eux, une paroi de grès rose, et c'est dans cette paroi qu'ils vont faire apparaître un monument haut d'environ 40 mètres. Le chantier commence donc probablement au sommet, on n'en est pas sûr, hein, les historiens n'en sont pas certains, mais a priori, tout a commencé par le sommet et la façade a été taillée à la main. Et au fur et à mesure que les tailleurs descendaient, eh bien les débris tombant du haut devenaient moins dangereux. Et c'est ainsi que la sculpture est apparue. Les ouvriers ont attaqué d'abord ces parties supérieures. Et c'est là toute l'intelligence, c'est d'avoir créé des échafaudages qui pouvaient être utilisés à de pareilles hauteurs. On est quand même sur du 40 mètres aujourd'hui.

un immeuble de 40 mètres, ce sont plusieurs étages. Et là, nous sommes dans le monde arabe antique. Et il y a déjà cette idée de repérer la montagne, de se dire, on ne va pas construire quelque chose comme ça, on va creuser la pierre, on va dégager la surface, enlever ce qui est inutile et préparer une façade magnifique. Il fallait y penser. Les Jordaniens l'ont fait.

C'est toujours très difficile d'imaginer ce qui se passait dans la tête des artisans de l'époque. Ces hommes qui ont su, là où faire apparaître des colonnes immenses, des ouvertures gigantesques, des portes, des corniches, des frontons creusés autour de ces formes. Une colonne ici n'est pas posée au milieu de nulle part, elle est partie intégrante du mur, elle est attachée à la falaise et c'est là que les ouvriers travaillent, sachant que lorsque l'on met un coup de marteau, il faut que celui-ci soit parfaitement exact. Sinon, s'il y a une erreur, on ne peut pas recommencer. À la limite, une colonne, vous la ratez. Si vous êtes en plaine, vous la changez. Mais là, on est sur la montagne. On ne peut pas changer. Et on creuse. Donc, ce qui est raté. On ne peut pas revenir en arrière. Et ce qui est incroyable à Al-Razneh, c'est que cette façade magnifique a été faite quasiment sans erreur. Les hommes ont travaillé avec une précision extrême. En connaissant la roche et quand le travail s'est achevé, ils ne se sont pas retrouvés face à un bâtiment, face à une falaise, non. Ils se sont retrouvés face à un chef-d'œuvre architectural. C'est ça l'exploit de Al-Razneh. C'est de la base d'une montagne qui était juste un tas de cailloux, si vous permettez l'expression, en avoir fait un chef-d'œuvre, une façade qui aujourd'hui encore habite nos mémoires.

Combien d'hommes sont venus travailler ici? Combien d'heures? Combien de sueur? Combien d'abattements? Combien d'espoir? Très difficile aujourd'hui de savoir ce qu'a été la charge réelle pour tailler la façade de Petra. On y reconnaît le goût de la symétrie, l'ordre des colonnes, la solennité des frontons. Ce langage, c'est Petra qui circule à l'époque dans tous les royaumes. On parle de ces Jordaniens, mais qu'ont-ils fait en Syrie, dans les ports égyptiens, en Grèce, à Rome? On s'est dit, mais c'est pas possible. Ces Nabatéens ont fait quelque chose d'incroyable dans un désert, sachant que pour y accéder, il y avait le sig que nous évoquions tout à l'heure. Cette étroiture dans la roche pour marcher à l'ombre, et puis soudainement le soleil qui réveille la façade de la montagne tailladée. Combien d'hommes a-t-il fallu pour eux? Cette architecture majestueuse au milieu de nulle part, aujourd'hui encore, soyons très clairs, on le devine, mais on l'ignore, et ça, c'est le secret des sociétés arabes.

Pourquoi construire beau? Pourquoi construire fastueux? Est-ce être admiré de tous? Peut-être pas, puisque cette façade était éloignée des grandes cités de l'époque, vraisemblablement un univers funéraire. C'est l'hypothèse qui est retenue aujourd'hui. Des grands tombeaux rupestres de Petra

sont des sépultures dissimulées qui occupent le paysage, qui organisent la mémoire des lignages, des élites et donc du pouvoir royal de l'époque. C'est comme cela qu'il faut entendre cette façade de Al-Razneh, comme étant une dimension publique de transmission du défunt, celui qui a quitté, et le donner ainsi à voir, transformer la disparition en une œuvre durable.

Nous touchons là à quelque chose de très profond, à quelque chose de central. Rendre une façade lisible, la magnifier, avoir ce chemin tortueux pour y accéder, c'est aussi approcher le souvenir du disparu. C'est-à-dire qu'on n'est pas face à une carte postale, on n'est pas face à du beau, simplement beau. Il y a une dimension spirituelle, il y a une dimension de transmission d'un message. Ceux qui sont partis nous laissent un témoignage de leur présence. C'est un témoignage absolument magnifique, d'aucuns diront peut-être démesuré, puisque les hommes dont on célèbre la mémoire n'étaient que des hommes. Oui, mais ces hommes avaient ce petit quelque chose en plus, c'est qu'ils ont décidé, ils ont préparé leur disparition en se disant, ici, dans ce désert, eh bien ce n'est pas le bout du monde, c'est ce désert qui a produit une civilisation qui est aujourd'hui la civilisation jordanienne.

Voilà ce que nous dit Al-Ghazni. C'est l'acte de naissance de la Jordanie, du royaume de Jordanie, alors qui existait avant, bien évidemment, hein, tout cela n'a pas commencé avec cette façade. Mais c'est juste une image pour dire que par cette architecture naturelle, désertique, hautement audacieuse pour les hommes et les femmes qui l'ont construit, eh bien, la Jordanie a dit voilà, ce que vous, vous voyez, eh bien ça, c'est nous, dans le monde nabatéen à l'époque. Et beaucoup de sociétés anciennes, la mort des puissants n'était pas une affaire privée. Elle concernait tout le monde, elle engageait la mémoire d'un lignage, elle affirmait une hiérarchie. Donc, rappeler aux vivants que ces grands hommes, même disparus, eh bien ils étaient toujours là. Et quelque part, ils avaient cette incroyable capacité, quand on y pense aujourd'hui, c'était dans leur disparition, ils occupaient toujours l'espace public. Une tombe monumentale n'était pas là uniquement pour abriter un corps, elle servait à maintenir une présence. Si nous étions un petit peu audacieux, nous aurions cette formule qui consisterait à dire une présence politique après leur disparition charnelle. Exercer le pouvoir au-delà du dernier souffle.

Voilà donc ce que nous dit Petra, cette force particulière. Voilà pourquoi le tombeau n'est pas caché. Pourquoi il n'est pas dans un lieu discret. Non, il est dans un lieu initiatique. Il faut marcher. Il faut emprunter ce chemin sinueux à travers des gorges profondes. C'est ça que nous dit cette architecture. Le mort, quel qu'il soit, doit parler aux vivants. Et c'est une idée qui est très, très forte à l'époque, qui est très prégnante, que l'on retrouve également en Égypte, que l'on retrouve dans le lointain Orient à l'époque. Hein, c'est ce qui deviendra l'Iran. Il y a toujours cette idée que le disparu, en fait, est toujours là après. Et que finalement, lorsqu'il prépare l'œuvre architecturale qui lui survivra, il continue son message politique. Il exprime profondément ce qu'il est. Et ce qui est incroyable dans cette histoire à Petra, c'est que ceux qui sont enterrés, la mémoire des hommes, affirme la mémoire d'un peuple. Aujourd'hui, Petra al-Razneh, ce n'est pas uniquement ceux qui y sont, c'est le peuple égyptien. C'est le peuple jordanien. Il est là, ce peuple, elle est là, cette histoire. On peut la voir, on peut la visiter, on peut la toucher, car cette pierre, elle est charnelle, elle est physique, et tout cela est politique. C'est l'affirmation d'une puissance capable de dire « Nous vivons, nous existons, nous sommes la Jordanie, et nous avons ce pouvoir, cette intelligence qui est de parler aux générations futures. Souvenez-nous, et ce qui est extraordinaire !» Des siècles plus tard, des millénaires plus tard, nous sommes toujours là à entendre ce message. Quel message aujourd'hui a cette capacité de se projeter aussi loin dans le temps? Peut-être les Égyptiens, peut-être les pharaons, oui, mais les Jordaniens aussi.

Oui, nous l'avons compris, la légende de ce trésor de Petra serait presque secondaire. L'or n'est pas dans l'urne, il n'est pas caché derrière la façade. Le vrai trésor est d'être visible du premier au dernier jour. C'est d'avoir transformé une montagne en tombeau, c'est une intelligence de la pierre, une manière de nous donner, à nous, vivants de ce jour, de nous donner un message venu des temps les plus profonds, de l'Arabie majestueuse, de l'Arabie qui se pensait, de l'Arabie qui se prévoyait, de l'Arabie qui anticipait ce que, des milliers d'années plus tard, nous vivons aujourd'hui. C'est cela que nous dit Al-Khazneh, et cela est extrêmement instructif sur ce message que les anciens ont à nous donner. Et il est paradoxal, on peut même dire étonnant, que des populations arabes de l'Antiquité qui étaient tellement tournées vers l'oralité, la parole, le verbe était si puissant, les poèmes, les souvenirs, les histoires que les familles se racontaient pour savoir qui est qui a fait quoi, ton oncle, ton cousin, ton grand frère, ton grand cousin, ton germain, tout cela, un jour, a décidé de muter sous une forme extrême de l'intelligence de la pierre. Nous sommes passés de la voix à la matière, et la matière non pas celle qui va s'éroder sous le vent du désert, mais la matière qui va demeurer, qui va rester. C'est la force, c'est la puissance du message de Al-Khazneh, la force, la puissance de ce peuple jordanien qui nous raconte à travers ce chef-d'œuvre architectural ce qu'a été sa génération.

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1: Belle soirée à l'écoute de Média avec vous, Arnaud Dalmas. Mohamed Ben Salman est en France. Le prince héritier saoudien entame ce dimanche une visite de deux jours à Paris. Plusieurs accords devraient être finalisés selon l'Elysée. Des discussions

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1: Au Maroc, demain, il y aura du soleil à Rabat. Il fera 27 degrés, 27 aussi du côté de Tanger, toujours sous le soleil. 28, ce sera la température du côté de Casablanca. Il fera 28 aussi à Agadir, sous un grand soleil. 30, ce sera la température à Oujda, sous les nuages. 29 du côté de Nador, où le ciel sera nuageux. Il fera 33 degrés à Laayoune. 33, ce sera aussi la température à Bnimlal. Le mercure affichera 28 degrés du côté d'Essaouira, sous le soleil. 35 du côté de Marrakech, où il y aura un grand soleil. La maximale sera de 40 degrés à Rachidia. En Algérie, demain, il y aura des nuages dans la capitale Alger. Il fera 29 degrés. 33, ce sera la température du côté de Bjaïa, sous les nuages. Attention aussi à des nuages du côté d'Oran. Il fera 29 degrés. Le mercure affichera 36 degrés du côté de Chlef et Taman Rasset, où le ciel sera ensoleillé. 33, ce sera aussi la température à Bjaïa. Il fera 35 degrés à Annaba, 37 du côté de Tiaret. Le mercure indiquera 46 degrés du côté de Biskra, où le temps sera ensoleillé, du soleil que vous allez d'ailleurs retrouver du côté

0: d'Adrar, il fera 48 degrés. Demain en Tunisie, il y aura du soleil à Tunis. Il fera 37 degrés, 2 degrés de moins du côté de Tabarka, 35 degrés. Il y aura du soleil aussi à Sousse, 35 degrés, 1 degré de plus du côté de Bizerte, 36 degrés. Le mercure affichera 39 degrés à Kasserine sous les orages. 39, ce sera aussi la température à Sfax et Gabès où le ciel sera ensoleillé. Le thermomètre affichera 42 degrés cette fois du côté de Djerba où il y aura du soleil. 45, ce sera la température du côté de Gafsa où le ciel sera ensoleillé. Il fera 47 degrés à Medellin où le soleil sera au rendez-vous.
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2: Belle soirée à l'écoute de Médias avec vous, Arnaud Dalmas. La princesse Lala Meriem a reçu aujourd'hui des enfants Magdessi à Rabat pour la 17e édition des colonies de vacances de l'agence Bait Malal Kots Ashrif. Depuis 2008, l'héritage de l'initiative du roi Mohamed VI est très important. Explication à venir. Nous aborderons le dossier libyen dans ce journal. Le travail de fond se poursuit pour aboutir à une solution diplomatique. Malgré les divergences entre les deux gouvernements du pays, nous ferons le point. La guerre en Iran, toujours dans l'impasse. Vendredi prochain, le cap des 6 mois de conflit sera franchi. Et dans ce contexte, la médiation pakistanaise a montré ses limites. Une experte reviendra sur le travail d'Islamabad dans ce dossier. En France, Jean-Luc Mélenchon avance ses pions. Le leader de la France insoumise a tenu ce dimanche un discours offensif contre le gouvernement en place. Et ce, à quelques mois de la présidentielle, nous retrouverons notre correspondante. Et enfin, l'avenir s'éclaircit pour Ayoub Bouadi. Le milieu marocain est sur le point de s'engager avec Manchester City. Nous retrouverons Moncef Zamrat en fin de journal. Ce dimanche, la princesse Lala Meriem a reçu les enfants Magdessi au palais des hôtes royaux à Rabat. Un rendez-vous organisé dans le cadre de la 17e édition des colonies de vacances organisée par l'agence Bait Malal Kots Ashrif. Une initiative du roi Mohamed VI, président du comité Al-Kots, un organe intergouvernemental créé en 1975. 50 enfants palestiniens ont pu bénéficier de l'opération. L'occasion pour Salam Cherkaoui, directeur par intérim de l'agence Bait Malal Kots, de revenir sur les acquis des dernières années.
3: Depuis 2008, les anciennes filles et enfants qui ont bénéficié des premières éditions sont devenus maintenant responsables de familles qui portent encore le Maroc dans leur esprit, dans leur cœur et âme. Et donc, ils continuent de rayonner un peu les valeurs du royaume du Maroc basées sur l'unité, sur la paix, sur la liberté. C'est le centre de la ville de Jérusalem. Je peux dire que pour les enfants, c'est un moment historique. Aujourd'hui, dans le palais des hôtes à Rabat, j'ai pu voir les yeux des enfants palestiniens sillonner le palais à la recherche des secrets de cette splendeur qu'ils l'ont vue dans toutes les villes visitées, la nature, la propreté, la beauté de l'architecture et d'autres détails, des odeurs, des couleurs qu'ils ont pu percer dans les villes antiques de Casablanca, Tanger et Tétouan.
2: Salam Cherkaoui, directeur par intérim de l'agence Bait Malal Kots Ashrif, propos recueillis par Stéphanie Parot. En Tunisie, 11 migrants sont morts au large du pays, information rapportée ce dimanche par la garde nationale du pays. Un bateau transportant des migrants a coulé de la nuit de vendredi à samedi. 8 corps ont été repêchés ce dimanche. En 2026, plus de 900 migrants sont morts en Méditerranée, d'après l'Organisation internationale pour les migrations. Cette semaine, la Tunisie a accueilli des discussions sur la Libye. Les deux gouvernements du pays se sont réunis jeudi à Tunis. Une feuille de route politique a été convenue entre les représentants de Tripoli et Benghazi. Les précisions de Soukaina Aziz.
0: Un projet d'accord qui reste confidentiel, salué par le haut conseiller américain pour l'Afrique et le Moyen-Orient et sous la médiation de la mission d'appui des Nations Unies en Libye. Il permettrait de rapprocher les institutions de l'Est et de l'Ouest et de créer la haute commission électorale nationale ainsi qu'un cadre juridique pour l'organisation des législatives et de la présidentielle de l'an prochain. Une avancée majeure pour un pays divisé depuis 15 ans mais qui se heurte déjà à l'opposition du président du

0: Conseil présidentiel, Mohamed El-Menfi, à Tripoli. Son camp voit d'un mauvais œil cette initiative onusienne. En avril dernier, il avait accusé la Manul d'empiéter sur la souveraineté libyenne en cherchant, je cite, à imposer des personnalités suspectes pour le règlement politique de la crise. Fin de citation. Parmi elles, Saddam Haftar, le vice-commandant en chef de l'armée nationale libyenne, qui multiplie les déplacements à l'étranger. Après une visite à Moscou, le fils du maréchal Haftar s'est rendu samedi en Égypte. Il a rencontré le chef des renseignements égyptien. Une visite afin de préparer la tenue d'élections et d'encourager les efforts pour un retour de la stabilité en Libye.
1: Soukaina Aziz pour Média. Possible rapprochement entre Damas et Tel Aviv. La diplomatie syrienne confirme ce soir des échanges avec Israël. La Syrie a dit vouloir faire baisser les tensions avec Tel Aviv. En amont, des discussions entre Damas et le chef du Mossad ont été confirmées. Le climat reste tout de même tendu, notamment à cause d'une frappe imputée à Israël contre une base aérienne syrienne cette semaine. Pendant ce temps, Israël s'exprime sur Gaza. Tel Aviv s'avertit qu'elle accentuera ses frappes vers l'enclave si de nouveaux engins sont déployés vers Israël. Ce week-end, 4 cerfs-volants ont été retrouvés vers la frontière du pays, selon des médias israéliens. L'armée impute au Hamas le lancement de ces engins. Depuis l'entrée en vigueur du cessez-le-feu entre Tel Aviv et le groupe palestinien, plus de 900 personnes sont mortes à Gaza. Demain, le chef de l'armée du Pakistan se rendra à Téhéran, information confirmée aujourd'hui par le ministère de la diplomatie iranienne. Islamabad est l'un des principaux médiateurs du conflit irano-américain, conflit qui entrera vendredi dans son 7e mois de guerre. Pour rappel, les premières frappes lancées fin février par Washington et Tel Aviv ont tué l'ex-guide suprême Ali Khamenei. Depuis, le Pakistan s'est attelé à un travail de médiation entre les deux belligérants, au point d'aboutir à un protocole d'accord fin juin, arrivé à expiration mi-août. L'occasion pour Miram Bedrad, professeur honoraire à l'université d'Exeter, de revenir sur le travail d'Islamabad.
2: Le Pakistan a essayé de jouer un rôle de premier plan pour la simple et bonne raison que le Pakistan est très lié aux États-Unis et aussi avec l'Iran. Donc c'est vrai que ça n'était pas forcément au départ le pays qu'on attendait, puisqu'on avait vu des médiations plutôt au niveau des pays du Golfe. Il y a eu une forme d'épuisement de ces médiations qui a donc ouvert une opportunité diplomatique pour le Pakistan, qui par ailleurs craint pour sa propre sécurité et stabilité, même si le Pakistan a une armée extrêmement forte, est une puissance nucléaire. On a les pressions de la Chine derrière aussi, qui a vraiment poussé le Pakistan à jouer ce rôle, parce que la Chine voit cette crise d'un mauvais œil aujourd'hui, parce que ça remet en cause sa grande stratégie économique des nouvelles routes de la soie qui passent notamment par le Moyen-Orient. Donc la Chine veut que les affaires repartent, hein, pour dire les choses. Et pour que les affaires repartent et fonctionnent, il faut une région qui soit stabilisée. Donc voilà comment le Pakistan est passé à la manœuvre. Mais le Pakistan, pour l'instant, disons les choses, a quand même aussi des résultats mitigés, même si on voit mal aujourd'hui qui finalement a les moyens de parler aux Iraniens.
1: Miriam Badran est aussi maîtresse de conférences en sciences politiques et de relations internationales, propos recueillis par Stéphanie Parot. Ce dimanche, le prince héritier saoudien a entamé une visite de 2 jours en France. Mohamed Ben Salman s'est déjà rendu dans le pays fin avril. Au programme de ce nouveau rendez-vous, la finalisation d'accords, mais aussi des échanges sur le contexte régional au Moyen-Orient, a précisé l'Élysée. En France, toujours, à quelques mois de l'élection présidentielle, la gauche multiplie ses candidatures. Le chef du parti Place Publique, Raphaël Klugsmann, annonce ce soir sa participation au prochain scrutin. L'ex-président François Hollande devrait aussi se prononcer rapidement. De son côté, la campagne du chef de file de la France Insoumise, Jean-Luc Mélenchon, est lancée depuis un moment. Candidat à 3 reprises, le natif de Tanger s'est exprimé aujourd'hui pour le dernier jour des universités de son parti politique. Depuis Paris, Fanny Baye.
3: Elles étaient quelques 6000 personnes à avoir participé aux universités d'été de la France Insoumise, près de Valence, dans le sud-est du pays. 6000 à avoir assisté au meeting de Jean-Luc Mélenchon dimanche, dans lequel il a prédit une rentrée peu prometteuse.
4: L'économie française était sur le fil du rasoir de la récession. Elle va plonger. Car le cornu prépare un nouveau budget de coupe rase qui va aggraver tous les maux. Ne nous demandez pas je ne sais quelle bienveillance à son égard. Une fois de plus, Nous le censurerons, j'en suis certain.
3: Le Premier ministre avait la veille, dans une lettre, appelé les parlementaires à adopter un budget. Le gouvernement craint un bis repetita de l'année dernière, à savoir une coalition des oppositions qui empêcherait l'adoption du texte, le tout cette fois en pleine campagne présidentielle.

0: présidentielle et Jean-Luc Mélenchon justement en a profité pour déclarer que son parti était prêt à gouverner dès 2027.
1: Quand nous gouvernerons, il y aura des bombardiers d'eau français, il y aura une nouvelle politique de gestion des forêts, les métiers de pompiers, ceux de la filière bois et de la forêt seront relancés et sécurisés.
0: La question des incendies largement au cœur de son discours, le candidat à la présidentielle a critiqué l'inaction du gouvernement y opposant un état écologique. À Paris, Fanny Bay pour Médian.
2: Et chose promise, chose due, on passe au sport. L'avenir d'Ayoub Bouadi se précise. Le jeune Marocain est sur le point de quitter Lille pour un contrat de longue durée avec Manchester City. Et le LOSC devrait encaisser un très gros chèque dans l'opération. Les précisions de Moncef Zamrat.
3: Les deux clubs auraient trouvé un accord autour de 100 millions d'euros, bonus compris, selon RMC Sport et l'équipe. Une opération qui ferait de l'international marocain la plus grosse vente de l'histoire du LOSC, devant Nicolas Pépé, transféré à Arsenal pour 80 millions d'euros, c'était en 2019. Ce serait également un record pour un départ de Ligue 1 vers l'étranger. Bouadi, qui compte déjà 8 sélections avec les Lions d'Atlas, devrait signer pour 5 saisons, avec une année supplémentaire en option. La visite médicale et la signature sont attendues la semaine prochaine, sauf contre-temps. Présent lors du match à Angers, le jeune milieu n'était pas dans le groupe lillois lors de la victoire du LOSC 2-0. Il pourrait donc avoir vécu ses derniers instants avec ses coéquipiers. Olivier Giroud, très ému, lui a rendu hommage après la rencontre. Je cite « On perd un super jeune, un super joueur, mais surtout une belle personne. Il va nous manquer, on lui souhaite tout le meilleur. » Et bien après avoir disputé sa première Coupe du Monde avec le Maroc cet été, Ayoub Bouadi s'apprête donc à relever un immense défi à Manchester City avec la perspective de succéder à Rodri au poste de sentinelle.
2: Les précisions de Moncef Zamrat qui suivra au pied et à la lettre l'évolution d'Ayoub Bouadi outre-Manche sur les ondes de Médien, bien sûr. A noter également le retour gagnant du double vainqueur de la Liga ce soir, victoire 5-0 du Barça sur la pelouse d'Elche. Le Brésilien Rafinha a marqué un doublé. C'est la fin de ce journal, merci à vous de l'avoir suivi et belle soirée à l'écoute de Médien.
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